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0: 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Bonjour les amis et bienvenue sur les ondes de Radio Coteau. Je vous rappelle nos fréquences, 97.7 et 104.5. Vous pouvez nous entendre également sur le www.radiocoteau.com. Aujourd'hui, je vais vous emmener en balade chez des voisins à Ossos, visiter une belle entreprise, une belle ferme qui s'appelle la ferme des Cèdres Bleus. Et j'ai la chance d'avoir avec moi dans le studio les dignes représentants de cette belle entreprise. Bonjour Audrey.
1: Bonjour.
0: Ça va ?
1: Oui, ça va.
0: Super. Bonjour Florence.
2: Bonjour.
0: Bonjour Eric.
3: Bonjour.
0: Et ce sont les représentants de la famille Marquisot. C'est ça.
1: Voilà.
0: Alors c'est la première pour vous trois, je crois, sur,
1: oui.
0: Sur Radio Coteau et sur la radio en général aussi.
3: Oui.
0: Et on a décidé donc de vous inviter pour parler de ce beau parcours et puis de tout ce que vous pouvez proposer à l'heure actuelle à la ferme des Cèdres Bleus. Alors je vais vous demander à tour de rôle de vous présenter, de parler un peu de votre parcours personnel et professionnel. Qui c'est qui se lance ?
1: Mais moi je vais commencer.
0: Allez Audrey, vas-y.
1: Mais moi j'ai fait des études d'esthétique pendant 10 ans. Après j'ai ouvert ma société avec mon mari, un restaurant pizzeria à Auch. Et après j'ai rejoint mes parents avec mon frère qui est déjà installé et pour m'installer par la suite en suivant.
0: Et ce restaurant pizzeria à Auch, c'était quoi l'idée au départ ? Tu voulais te lancer dans la cuisine
1: parce que
0: tu
1: fais c'était mon mari en fait qui était dans la restauration. Il était chef cuistot. Il a voulu monter son commerce et moi, j'ai eu le choix entre un CDI dans l'esthétique en tant que responsable ou suivre mon mari et j'ai suivi mon mari pour avoir ma société.
0: Sans indiscrétion, vous étiez situé où, à Auch ?
1: À Auch, c'était en basse ville, à côté du rond-point de la Patte d'Oie.
0: Mm-hmm. Ça a marché, vous étiez
1: content ? Oui, c'est toujours ouvert actuellement, c'est un de nos employés qui a repris.
0: Qui a repris ?
1: Ouais, c'est ça.
0: C'était quoi
1: C'était Pizza Bonici.
0: Et c'était quoi la spécialité, la meilleure pizza que vous faisiez ?
1: C'était la 4 fromages et la magret foie.
0: Ah, la magret foie, ça c'est une connexion avec la ferme aussi.
1: C'est ça. Ouais.
0: Florence, même question. Qui es-tu, Florence ?
2: Moi, je suis arrivée sur l'exploitation en 85. Je me suis mariée. Je viens du Tarn-et-Garonne. Je me suis installée dans le Tarn-et-Garonne. J'ai rejoint mon mari en 85 et nous avons décidé d'entreprendre, de développer la ferme. On a commencé par faire la transformation, faire des marchés avec les cochons. Et puis, petit à petit, on a fait 1, 2, 3, 4, 5 marchés.
0: Mmh. Et alors, au départ, tu étais dans l'agriculture déjà, en Tarn-et-Garonne ?
2: Oui, moi, j'ai fait un BTA à Saint-Christophe, à Massub.
0: À Massub ?
2: Voilà. Ah ouais.
0: Et tu as repris la propriété familiale ?
2: Et non, parce que mon mari est fils unique, donc j'ai décidé de partir dans le Gers.
0: Ah oui, carrément.
2: J'avais pas trop le choix, ou c'était lui qui partait, ou c'était moi qui partais, qui restais sur l'exploitation plutôt de chez mes parents.
0: Et tes parents, l'exploitation existe toujours ?
2: Elle existe toujours, c'est ma sœur qui a repris l'exploitation de main de maître.
0: Et eux, ils étaient spécialisés dans quoi ?
2: Les céréales, et là, ils se sont spécialisés dans les cultures légumières, les melons et le maraîchage. Mmh. Voilà. Et là, maintenant, elle a monté une boulangerie à la ferme. Voilà, ma sœur, pour mon neveu, donc...
0: Vous êtes des entrepreneurs, entrepreneuses dans cette famille, j'ai l'impression.
2: Hein. Voilà.
0: Il y a une différence entre le Tarn-et-Garonne et le Gers. Tu t'es bien acclimaté ici ?
2: Je me suis très bien acclimatée. Après, les cultures, il y a toujours dans le Tarn-et-Garonne, les récoltes se font toujours, il y a un mois et demi de décalage par rapport... Et non, je me suis très bien acclimatée, je suis très bien dans le Gers.
0: Et alors, une dernière question, tu avais toujours eu envie de travailler dans le domaine agricole ?
2: Moi, toujours.
0: Ouais.
2: Voilà, c'est mon truc.
0: Ouais. Non, mais c'est bien
2: voilà, puis le commerce, ça m'a permis d'évoluer, c'est quelque chose, le contact avec les gens, c'est quelque chose qui me plaît beaucoup. J'aime recevoir depuis... qu'on fait la restauration à la ferme aussi, ça a toujours été mon truc.
0: L'échange avec
2: voilà,
0: les gens.
2: L'échange avec les gens, tout ça, j'adore ça.
0: Et Audrey, toi, tu as toujours voulu faire esthéticienne au départ ou c'est un métier que tu as fait?
1: Oui, non, au départ, oui, quand j'avais 16 ans, 17 ans, oui, j'ai toujours voulu être esthéticienne. Et après, j'ai quand même travaillé pendant 10 ans dans l'esthétique, même un peu plus. Mmh. Et après, j'ai rencontré forcément mon mari et puis lui a voulu faire ça, donc j'ai changé de branche. Ouais. Après, j'ai toujours eu un pied dans l'esthétique parce qu'en même temps que la pizzeria, j'avais aussi au côté un côté auto-entrepreneur où je faisais un peu de l'esthétique quand même à côté.
0: Là, tu as arrêté du coup ?
1: Là, j'ai arrêté pour l'instant.
0: Pour l'instant, elle
1: dit. C'est ça.
0: Alors, on va donner la parole au dernier de mes invités que je connais très bien. Bonjour Eric.
3: Bonjour.
0: Alors, même question à toi aussi. Donc, toi, tu as repris la ferme familiale, c'est ça ?
3: Oui.
0: Alors, explique-moi.
3: Alors, moi, je suis sorti des études en passant par Saint-Christophe, toujours à Massab. Mmh. En 84, je me suis y installé. Et on a démarré la production du porc noir gascon à peu près l'année 84-85. Et comme a dit ma femme Florence, on a démarré par commencer à se faire reconnaître en faisant des petits marchés à droite à gauche. Et on a fait un gros investissement dans le laboratoire en 96. Et donc toujours en faisant les marchés, on faisait 6-7 marchés semaine. On a bien développé ce circuit court, ce qui nous a aidé à maintenir l'exploitation un peu en vie.
0: Il y a eu des difficultés, il y a eu des périodes difficiles.
3: Oui, oui. Notamment là, récemment, ça va faire avec cette année-là, s'il n'y a pas de bonne récolte et des prix qui augmentent un petit peu, ça va faire 3 ans que c'est compliqué en agriculture. Quoi.
0: Ouais.
3: Voilà.
0: D'où le besoin de se diversifier aussi, je pense.
3: Voilà. Et c'est ce qui nous aide un peu à maintenir la vie sur l'exploitation et la reprise des enfants. Quoi.
0: Oui, et ça, c'était important pour vous deux, Florence et Eric, que les enfants reprennent derrière. Il y avait toujours cet espoir-là ?
3: Ben oui, parce que bon, c'est une exploitation avec ma petite fille qui a 2 ans et demi. ça fait quand même, ça fera la 6e génération sur l'exploitation.
0: Ouais.
3: Donc c'est un peu dommage que ça perdure pas. Quoi.
0: Ouais, on y est attaché à ça. Hein.
3: Et oui. C'est compliqué, on fait le dos rond.
2: C'est compliqué, oui.
3: Et on espère toujours mieux. Mais voilà. Bon, là, comme je dis, ça fait 3 ans, ça va faire la 3e année, c'est quand même compliqué.
2: Il y a une base, quand même, il faut qu'elle perdure, la base.
0: Ouais. Et alors le nom, la ferme des cèdres bleus, c'est venu rapidement ce nom ?
3: Eh bien oui, parce que dans la famille, on est toujours un peu très très proche de la nature. Mes grands-parents et mes parents avaient planté il y a une bonne cinquantaine d'années des petits cèdres. Il y avait les cèdres normaux et ces fameux cèdres bleus. Donc quand il a fallu prendre la décision de donner un nom à l'exploitation, là c'est mon père qui a eu l'idée.
0: Ouais.
3: De l'appeler les cèdres bleus.
0: Parce qu'il y a un nom de lieu-dit, non, ou pas sinon...
3: Oui, il y a aussi le lieu-dit. Le lieu-dit, c'est Omato.
0: Ouais.
3: Bon, ça a toujours existé. Ça a changé 2 ou 3 fois d'adresse, de numéro. Bon, là, maintenant, c'est stabilisé. Et c'est toujours été... Ça a commencé par le GAEC. Quand je me suis installé, c'était GAEC, les cèdres bleus. Quand mes parents sont partis à la retraite, on l'a transformé en EARL.
0: Ouais.
3: C'est là que Frédéric est rentré, mon fils est rentré sur l'exploitation en 2011. Et lui notamment, il avait fait des études pour parce que sa partie, c'est toujours ça a toujours été la restauration. Et quand il s'est installé, il a apporté pas mal de produits, surtout de plats cuisinés.
0: Ah oui, d'accord.
3: Sur les marchés. Voilà. Et petit à petit, sur les marchés, on avait la demande des clients qui nous demandaient s'ils ne pouvaient pas venir visiter l'exploitation et tout.
0: C'est en parlant avec les gens que ça a évolué. Hein.
3: Voilà, c'est en parlant avec les gens, avec la demande sur les marchés.
0: Ouais.
3: Et qu'on a fait évoluer l'exploitation dans ce système de restauration à la ferme.
0: Alors, quel est le travail de chaque d'entre vous dans la ferme. Par exemple, toi, Audrey, tu es responsable de...
1: Moi, je m'occupe essentiellement des réseaux sociaux, de tout ce qui est... j'ai mis en place un lien de réservation pour la restauration le dimanche à midi.
0: Ouais.
1: Je m'occupe d'Instagram, Facebook, parce que pour le côté professionnel et visibilité, c'est important
0: d'avoir... La communication, c'est très important.
1: Et après, j'aide aussi, je fais des plats cuisinés pour les marchés, enfin, je les aide au labo aussi, enfin, on a chacun notre partie. Et je m'occupe de tout le service, quand même, le dimanche à à midi la restauration, puisque j'ai fait 10 ans de restauration, donc c'est plus, je suis plus à l'aise avec ça, quoi.
0: Toi, Florence ?
2: Mais moi, je continue à faire des marchés, un marché par semaine. Après, je fais un peu de plats cuisinés. Je suis un peu partout. On m'a dit je suis très polyvalente. Je fais
0: couteau suisse à la ferme.
2: C'est ça, l'accueil à la ferme, le service aussi le dimanche. Et évidemment, la partie administrative, ça, personne ne me prend la place.
3: Non. Elle le fait trop bien.
2: Voilà.
0: Donc, on m'a dit que tu étais spécialiste.
2: Les papiers, voilà. Ouais. Voilà.
0: C'est important
2: de suivre tout ça.
0: Et d'ailleurs, il y a des règles strictes, non ? C'est la législation, elle n'est pas un peu
3: si.
1: L'obligation là maintenant par rapport aux factures avec un nouveau logiciel, tout est connecté maintenant, ça va être regroupé sur un seul logiciel.
2: Voilà, pour la facturation électronique,
1: on est obligé, quoi.
2: Là, c'est à partir du 1er septembre 2026. Là.
0: Et au niveau des normes de sécurité, d'hygiène, vous avez dû répondre à un cahier des charges.
3: Moi, j'ai passé la formation HACCP pour avoir le droit d'aller sur les marchés et de transformer notre produit.
1: Après, il y a la déclaration des denrées alimentaires obligatoire. Voilà. Après, il y a tout ce qui est pour l'accueil des PMR. Tout a été contrôlé. L'accessibilité handicapée. Les panneaux pour les parkings, le parking handicapé. Tout est aux normes.
2: Voilà.
3: Et cette année, on a eu l'agrément. On est passé de petites restaurations et grandes restaurations. On a eu l'agrément d'auberge à la ferme et guinguette.
0: Ah oui ? Voilà. Et c'est quoi la différence ? Alors, ça fait quoi la différence ?
3: Et on a un peu plus de visibilité justement sur les réseaux pour la restauration.
1: Avec Bienvenue à la ferme.
3: C'est grâce à Bienvenue à la ferme qu'on a monté le dossier cet hiver. Et on est affilié aussi à une autre association, c'est France Passion. On est accueilli en camping-car à la ferme. Voilà.
0: Mais on va rentrer dans le détail un peu de tout ce que vous proposez. Vous devez avoir des sacrées journées. Je vous propose de reprendre votre...
2: Oui, Florence. Je voulais dire quelque chose. Vas-y. Oui, juste à la Chambre d'agriculture, nous avons développé tout ça grâce à l'aide de Madame Sabine Darieux-Thor.
0: Qu'on connaît bien.
2: Qui est très, très, très... motivante et professionnelle.
3: Oui.
0: Sabine,
2: je voulais le dire.
0: On t'envoie le bonjour, Sabine. Elle est régulièrement sur les ondes de radio. Couteau, Sabine.
2: C'est pour ça.
0: C'est bien. Alors, on va écouter Bruno Mars, ça vous dit ?
1: Oui.
0: Allez, zou.

0: On est toujours en direct sur les ondes de Radio Coteau et ça papote pendant la pause musicale. Nous sommes avec les dignes représentants de la ferme des Cèdres Bleus. La famille Marquisot est avec nous, enfin des parts entières, hein. Il y en manque quelques-uns.
1: Ouais.
0: En tout cas, Eric, Audrey et Florence sont là dans le studio. On a évoqué le fait que vous participiez, vous faites partie du réseau Bienvenue à la Ferme. Récemment, il y a eu un événement d'ailleurs, hein.
2: Ouais.
0: Ferme ouverte, ou comment ça s'appelle ?
3: C'était Ferme en fête.
0: Ferme en fête. Alors, comment ça s'est passé chez vous ?
3: Très bien, ouais. On a eu quelques demandes. C'était un circuit organisé avec les vergers du Cantaou. Donc, ils venaient d'abord faire la visite aux vergers et après, ils arrivaient pour midi pour la restauration.
0: C'est où les vergers ?
3: C'est à Panassac.
0: Ah oui, Panassac, voilà. Oui. D'accord, oui, oui. Ok.
1: Ouais.
3: Et voilà, donc ils avaient réservé leur circuit, avaient la visite et en suivant à midi la restauration et l'explication après ce soir. C'est ça, explication technique sur la société. Quoi,
0: vous avez reçu combien de personnes là ?
1: Alors,
0: vous le savez ?
1: En tout, on était 55.
0: Ah oui, c'est bien.
1: 55 personnes.
2: Et ouais. De ferme en fête, combien ?
3: On avait une trois tables, oui.
2: Une, ouais. 15-20 personnes.
3: C'est ça.
0: Ouais. Et alors, cette idée de lancer une ferme auberge, quoi, enfin, ouais. Il a fallu adapter, je suppose,
1: ouais.
0: Les bâtiments. ça a dû représenter pas mal de travail, non ?
2: Oui,
1: et bien, un petit
2: travail
1: peu,
2: et
1: oui.
2: Investissement.
1: Oui, oui. Donc, pour pouvoir accueillir, donc, évidemment, on est classé. C'est un ERP, établissement recevant du public, donc accès handicapé,
0: ouais.
1: Obligatoire. Après, au niveau sécurité, il faut tout un système de panneautage pour indiquer les parkings, les toilettes, les places handicapées. Après,
3: la cuisine.
1: Au niveau cuisine aussi, on a fermé la cuisine parce qu'avant on faisait la cuisine.
2: La première année.
1: La première année, on faisait la cuisine ouverte.
0: Mmh.
1: Mais bon, on s'est aperçu que pour la propreté, quand même, c'était mieux d'avoir une cuisine fermée, malgré que c'était bien convivial.
0: Oui, ça devait plaire au public.
1: Ouais,
0: quand même.
1: Ouais.
2: C'est ça.
1: Mais bon, on a gardé quand même, on a fait une grande baie vitrée.
0: Ouais. Les
1: clients peuvent nous voir, ils viennent nous interpeller à la cuisine. Moi, je fais cuire toutes les viandes au bras zéro. Donc souvent, ils sortent de table, ils viennent me voir, demandent s'ils peuvent prendre des photos, comment j'organise la cuisson.
0: T'as eu une formation pour cuisiner ou c'est comme ça que t'as appris ?
1: Non, c'est sur le tas.
0: Au
1: départ, il faut que ça plaise déjà. Mmh. Bon, parce que c'est quand même du travail, il y a des heures derrière.
2: Beaucoup d'heures.
1: Il y a beaucoup d'heures. Mais par exemple, du vendredi jusqu'au dimanche, en passant par les marchés et la restauration, c'est pas rare qu'on fasse une quarantaine d'heures.
0: Quoi. Ouais, ouais, ouais. Voilà. Et c'est des journées pleines.
1: Ouais.
0: Quand je te parlais d'adaptation, est-ce que vous avez aménagé quoi, une ancienne grange, étable, je sais pas.
1: C'est un ancien hangar agricole,
0: ouais.
1: où c'est qu'on stockait toutes les céréales à l'époque.
0: D'accord, ouais.
1: Donc il y avait une partie qui était déjà pré-cimentée et sous ce hangar on a aménagé un magasin, un point de vente et où c'est qu'il y a nos produits plus des produits locaux de l'Occitanie quoi, à peu près.
0: Alors voilà. Quand on se lance dans cette aventure là il y a des aides, on peut avoir des subventions, enfin...
1: On a eu des aides mais très très peu,
0: ouais.
1: Au niveau de la région et un peu de l'Europe mais très très peu, mais bon on a fait le dos rond, on a foncé.
0: Ouais.
1: C'est-à-dire on avait envie de le faire, il nous semblait que c'était un joli projet derrière, et ça continue, vu que les enfants veulent prendre la suite.
0: Et vous aviez fait un prévisionnel au départ avant de vous...
1: Non.
0: Vous vous êtes lancé.
1: On s'est lancé, c'est-à-dire comme on faisait les marchés, on avait la demande des marchés, on sentait qu'il y avait un intérêt du public, des clients, et... On a commencé comme ça en 2020.
2: 2020, la première année du Covid.
1: Oui, pour le Covid. Donc là aussi, ça a été compliqué.
0: Oui. C'est malheureusement.
2: On n'a pas commencé quand il fallait.
0: C'était pas la bonne année, non ?
1: Non, parce que.
2: Ça dépend pourquoi.
0: Ouais.
2: Parce qu'en fait, en deux ans, les camping-cars ont joué le jeu. Ils ne pouvaient pas aller
0: aussi.
2: Ailleurs.
0: Ouais.
2: On a eu beaucoup, beaucoup, beaucoup de visites de camping-cars.
0: Ouais,
2: parce
0: ouais.
2: qu'ils ne pouvaient pas aller à l'étranger ou ailleurs. Donc, ils étaient un peu coincés. Et donc, finalement, ça vient. Après, ça s'est estompé, les camping-cars un peu, mais c'est général, je
0: ouais.
2: pense, au niveau
0: ouais.
2: des exploitations.
1: Ouais.
0: Donc, le restaurant d'un côté, et puis...
2: On a continué les marchés.
0: Ouais. Vous avez continué les marchés.
2: Et ouais. Oui, parce que le restaurant est ouvert que le dimanche à midi, pour le moment.
1: Mmh.
2: On essaye, là, depuis deux ans, de développer les CE le jeudi.
1: En semaine,
2: des groupes en semaine, on en a quelques-uns.
0: Voilà. Et ça, il faut aller les voir. C'est Audrey qui s'en occupe de ça.
3: Ben
0: de,
3: après, oui, avec la visibilité sur les réseaux, on a des demandes de plus en plus. Mais après, oui, c'est
2: pour des anniversaires.
3: Oui, pour des anniversaires, des groupes.
2: On a fait déjà 2 communions. Voilà, on privatise la journée, le dimanche.
0: Ouais, c'est bien.
2: Voilà,
0: ouais. C'est pas, des belles idées, ça.
2: C'est pas énorme, mais c'est un début.
0: Ouais, ouais. Mais il faut se dire aussi qu'au niveau restauration, c'est pauvre maintenant ici. Hein.
2: C'est-à-dire, le dimanche, il n'y a pas beaucoup de restaurants.
0: Il n'y a pas beaucoup de restaurants ouverts.
2: C'est ça. Mm-hmm. Le problème après. Ouais.
0: Donc, ça donne une opportunité supplémentaire pour la clientèle. Hein.
2: Mm-hmm. Voilà.
0: Tu parlais tout à l'heure des camping-cars. Donc, vous faites partie du réseau Bienvenue à l'Affaire et de France Passion, comme tu disais là.
1: Ouais.
0: Et. C'est pourquoi vous en aviez entendu parler
1: On avait entendu parler vaguement, et puis c'est un couple de clients sur le marché de Florence
2: qui nous a parrainé,
1: qui était camping-cariste mais qu'on ne savait pas, qui nous ont parrainé parce qu'ils trouvaient nos produits, qu'on avait de bons produits, et ils nous ont dit ça serait dommage que vous ne fassiez pas connaître.
2: C'est grâce à eux.
1: Voilà, c'est grâce à eux, ils nous ont parrainé. Ils sont venus un samedi après-midi, on a monté le dossier. Et comme la plupart des camping-caristes, ils nous ont dit on reste juste cette nuit, et puis finalement ils sont restés la semaine. Donc on s'est dit ça va peut-être marcher.
2: Et voilà. On a tenté l'aventure.
1: Oui, oui. Non, mais ça, les camping-cars, c'est très bien. On a vu pratiquement toute la France.
0: Même l'étranger.
1: Même l'étranger. Oui. Espagne, Allemagne, Hollandais, Belge.
0: Tu pratiques des langues, Eric?
1: Le français et le gascon.
0: Oui. You don't speak English.
2: Il y a le traducteur maintenant.
0: Oui, remarque,
2: le téléphone.
1: Ouais, ouais.
0: Le français, le gascon, j'aime bien. Ouais. L'essentiel. Audrey, toi, tu parles plusieurs langues?
3: Non, après, je comprends quand même espagnol et anglais, mais je ne peux pas avoir une conversation. Mm-hmm. Ouais. Mais je comprends quand même.
2: Il y a le téléphone. Moi, l'anglais, je me débrouille un peu mieux.
0: Un peu en anglais?
2: Oui, voilà, je me débrouille un peu.
0: Donc, pour ces camping-cars aussi, vous avez adapté la ferme, vous avez créé un endroit spécial, pense.
1: Mais c'est à côté de la restauration et à côté du magasin, là, c'est une parcelle. Et donc, on a droit, c'est une charte avec France Passion, on a droit à 5-6 camping-cars sur chaque parcelle cadastrale. Voilà. Bon, nous, on fait l'emplacement gratuit. Donc, en étant en placement gratuit, les camping-caristes, ils savent qu'il faut qu'ils soient autonomes en eau, en électricité et en vidage des eaux usées. Et donc, il y a une règle d'or chez France Passion. En emplacement gratuit, ils peuvent rester une nuit, deux jours.
0: Ouais.
1: Mais souvent, ça arrive que, passé la première nuit, ils nous demandent exceptionnellement s'ils ne peuvent pas rester une nuit de plus. Bon, on l'autorise, il n'y a pas de problème.
0: Mmh.
1: Et nous, on leur met quand même à disposition l'eau potable, comme on l'a pour la restauration, et les WC aussi, on leur laisse à disposition.
0: Mais en règle générale, ils doivent consommer sur place aussi, non?
1: Oui, on a plusieurs familles qui nous suivent depuis le départ, et chaque année, ils réservent d'une année à l'autre, et puis ils arrivent le vendredi, et ils restent là pour le samedi, le dimanche, et ils repartent que le lundi.
0: Il y a les habitués.
1: Il y a les habitués.
0: La famille s'agrandit.
2: Voilà, c'est ça. Ils reviennent chaque année.
1: Non, c'est sympathique, c'est chouette. Ouais.
0: Ah, c'est super ça. Et est-ce qu'il y a, pour les gens qui se déplacent en voiture électrique, est-ce que vous avez une recharge sur place ou non?
1: Non, mais non. C'est justement c'est un projet. Parce que les jeunes, ils ont un projet de faire des logements atypiques.
0: Ouais.
1: Et justement, on y a pensé, on veut l'inclure dans le projet, faire une recharge électrique.
3: Une borne.
0: On a ici en face de la radio.
1: Voilà.
0: Bon, on va quand même parler du sujet central. C'est ce que vous donnez à manger.
1: Voilà.
0: Alors, ce porc noir gascon, est-ce qu'il y a une différence avec le porc noir des Pyrénées ou...
1: Le noir de Bigorre.
0: Le noir de Bigorre.
1: En fait, non. Il y a deux associations qui gèrent cette race de porc. La race, c'est le porc noir gascon.
0: Oui.
1: Donc, il y a le noir de Bigorre
0: ouais.
1: qui gère cette race. Et nous, on a une autre association, ANSPG, Association Nationale pour la Sauvegarde du Porc Noir Gascon.
0: Oui.
1: Voilà. Chacun a son cahier des charges. Mais il y a une entente au niveau des reproducteurs pour éviter la consanguinité, pour garder la race pure.
0: Voilà. Elle était en danger, cette race?
1: Et oui, elle a failli disparaître dans les années 80, parce que c'est une race qui est très longue à élever, un rendement carcasse faible, plus long à sécher.
0: Ouais.
1: Donc les principaux boucheries, charcuteries, ça ne les intéressait pas, il y avait trop de pertes, et donc cette race a failli disparaître. Et il y a quelques personnes qui s'en sont intéressées pour la refaire produire.
0: Ouais.
1: Donc ils sont venus me trouver parce qu'en sortant de mon stage d'installation en 84, j'avais récupéré un petit troupeau de porcs noirs, femelles et un mâle.
0: Et ça, tu l'avais déjà dans l'idée, toi, alors?
1: Ouais, un petit peu. Et ouais. Donc, ils sont venus me trouver, ils ont fait des prises de sang pour savoir si j'avais vraiment la race pure, tout. Donc,
0: ah oui, que ça va jusque-là, on contrôle tout.
1: Et on était, je pense, je ne me rappelle plus maintenant, mais je crois qu'on était une dizaine ou une douzaine de producteurs, ouais. sans se connaître, ouais. quand on avait son petit troupeau, et on a relancé la race comme ça. Voilà.
0: Et ça a bien pris, ça fonctionne.
1: Oui. Ça a bien pris. Là, maintenant, on a une épée de Damoclès sur la tête. On a ce fameux virus, la peste porcine africaine.
0: Ouais.
1: Ça tourne autour de la France depuis quelques années. Et là, maintenant, c'est sur l'Espagne. C'est de Barcelone à Andorre, toute la région Gironde. Donc là, on a eu un contrôle des services vétérinaires pour voir comment s'adapter et comment sécuriser le.
0: Il y a des vaccins ou non?
1: Alors c'est ça le souci. Ce virus, il est très virulent et on n'arrive pas à produire un vaccin.
2: Ouais. Non transmissible à l'homme.
1: Voilà, c'est toujours pareil.
0: Merci. C'est bien, Florence. Merci beaucoup.
1: Mais voilà quoi, le souci est là.
0: Ouais.
1: Donc avec la saison touristique là, on se demande, on espère. On croise les doigts que ça rentre pas ici en France, quoi.
0: Mais le virus, il se transmet de port à port.
1: Eh bien, le premier vecteur, c'est ça se transmet par le sanglier surtout.
0: Ah oui.
1: Ça se transmet par les muqueuses.
0: Ouais. Voilà.
1: Donc il faut pas que le sanglier à l'extérieur vienne rentrer en contact avec les porcs qui sont dans les parcs en plein air.
0: Et dans l'origine, ce porc noir, justement, il est issu d'un mariage d'un porc avec un sanglier, ou d'où il vient? On le sait ou pas?
1: C'est fort possible parce que je vois quand je travaille du sanglier et que je travaille le porc gascon,
0: ouais.
1: Le squelette, l'ossature, c'est la même, c'est du vert. Le poil, c'est pareil. Il y a beaucoup de ressemblances avec le sanglier. Ouais. Ouais.
0: Combien de le cheptel actuel?
1: Alors actuellement, ça tourne entre 60 et 70-80 porcs en permanence sur l'exploitation, entre les petits qui rentrent et puis ceux qui sortent pour la transformation.
0: Alors justement, la transformation, c'est aussi une grande partie de votre travail, je suppose. Voilà. Vous inventez des recettes, vous évoluez, créez.
1: Tout le temps. On essaye d'innover, faire des nouvelles recettes, nouvelles préparations au niveau plat cuisiné, au niveau salaison aussi. On fait d'autres produits. Voilà. Moi, je m'occupe de la partie salaison.
0: Salaison, c'est quoi? Saucisson, tout ça, jambon? Voilà.
1: Tout le sec.
0: Tout le sec, ouais.
1: On se fait tout. Jambon, saucisson, rosette, chorizo, on se fait. On fait tout, tous mes hommes.
0: Ah ouais, chorizo aussi.
2: Sans additifs.
1: Et bien sûr, tout que sel, poivre.
0: Naturel.
1: Oui, naturel. Aucun conservateur, rien. Voilà.
0: Ça, c'est intéressant.
1: Ouais.
2: C'est ce qui prend beaucoup de temps.
1: Oui, ça prend beaucoup de temps.
2: C'est voilà.
0: Et là, tu as pour le séchage, c'est un endroit spécial aussi, je suppose.
1: Alors, il y a deux séchoirs. Il y a un séchoir pour saucisses, saucissons et un séchoir pour les jambons et toutes les grosses pièces, les copas, les rôtis filets, les grosses ventrèches. Parce que ce n'est pas la même ventilation, ce n'est pas la même hygrométrie, la même température. Ça se gère différemment.
0: Alors, dans la tradition, le cochon, ça se tuait l'hiver. Enfin, mais là, c'est toute l'année, toi.
1: Et là, on le fait toute l'année. Et on a une chance d'avoir l'abattoir à 10-11 km, à Boulogne-sur-Gesse.
0: Ouais.
1: Un abattoir qui travaille très bien, très propre. Et donc, il y a deux tueries semaine, ce qui nous permet, on ne surcharge pas les chambres froides. Et nous, par rapport à la restauration au marché, c'est commode, quoi. On l'a à côté.
0: Si on devait faire un calcul entre les ventes à la ferme et les ventes sur le marché, c'est équilibré justement ou pas?
1: Non, il y a plus de ventes sur le marché.
0: Sur le marché, oui.
1: À la ferme, oui. Ouais. Ouais. Après, ça se relève un peu quand on commence la restauration le dimanche. Mais sinon, oui, c'est les marchés quand même qui amènent le plus.
2: Pour surtout le marché du week-end, le samedi, quoi. Ouais. C'est pour ça.
0: Oui, voilà. À Beaumont-de-Lomagne, à Florence, et le troisième.
2: Et Blagnac
0: aussi, oui.
2: On a gardé les trois principaux marchés.
0: Là, vous avez votre emplacement, tout le monde vous connaît.
2: Oui. C'est ça.
0: Et alors, vous partagez ou c'est toujours les mêmes qui vont sur le marché?
1: Alors,
0: comment ça marche?
1: Blagnac, c'est moi et Florence. On fait le marché de Blagnac. Et Beaumont-de-Lomagne, c'est Audrey et Frédéric.
2: Et Florence.
3: Et Florence
1: aussi maintenant. Parce que comme on approche de la retraite, on laisse travailler les jeunes un peu plus.
2: On ne fait plus que marcher semaine. On se prépare tout doucement.
0: Tout le monde met la main à la pâte sur les nouvelles recettes. On donne des idées.
3: Voilà, c'est ça. Mais là, Fredo, il fait les lasagnes. C'est un plat qui marche du 1er janvier au 31 décembre, voilà. Comme hiver.
2: Lasagne au porc noir.
3: La lasagne au porc noir, c'est sa recette. Et après, maman, elle fait du taboulé maison. Moi, là, depuis quelques semaines, on fait la salade piémontaise, c'est une nouveauté.
0: Ouais.
3: Donc ça plaît. En fait, tout ce qui est plat cuisiné, ça plaît beaucoup parce que c'est rapide, c'est tout prêt. Et les gens,
0: là, vous le testez entre vous d'abord.
2: Oui, c'est ça. On ne fait pas que ça. On fait des quiches aux légumes.
3: Oui, des quiches aux légumes.
2: Des quiches tradies avec des lardons de porc noir.
3: Avec la pâte fait maison.
2: Et le jambon blanc fait maison. Tout fait maison. Ouais, même la pâte.
0: Ah, voilà. C'est super ça. Mais c'est quand même un sacré travail. J'ai l'impression.
2: Oui, on ne se rend pas compte.

0: porc à scorne, ça change le goût.
1: Ah quoi, oui, non, ça change le goût. Le gras du porc noir, il est excellent. Ça fait un lien parfait pour la viande, ça a un très très bon goût. Et il faut savoir que, justement, en parlant du gras du porc noir, c'est le même gras que la volaille et le gibier, ça n'apporte pas de cholestérol.
2: Très bien.
1: Voilà. Ça fait partie de la famille du porc ibérique.
2: On peut en manger.
1: Voilà.
2: On peut y aller.
1: On peut y aller.
2: On peut y aller.
1: Se lâcher.
2: Et ton porc noir, il est élevé, c'est tout du naturel. Tu le nourris comment? Avec les céréales de la ferme?
1: C'est les céréales de l'exploitation.
2: Ouais.
1: Voilà. Alors, maïs, blé, orge, féverolles ou petits pois. Et après, c'est équilibré avec des minéraux et oligo-éléments.
2: Ils sont en élevage ou en semi-liberté? Comment ça fonctionne?
1: C'est en liberté. C'est
2: à liberté.
1: Oui. Mmh. Voilà. Ils ont un abri. Moi, je les oblige à rentrer pour manger et boire. Et ils ont un abri. De toute façon, quand il pleut trop, ils sont dedans. Et quand il fait trop chaud, ils sont dedans aussi. Ils ne sortent pas. Ils aiment bien rester à l'ombre. Au frais.
2: Alors quand tu es dans ta cuisine ou quand vous êtes dans la cuisine, tu mets un peu de musique pour cuisiner ou pas?
1: Hein? Un petit peu.
0: Ouais,
2: et dans le tracteur, qu'est-ce que tu écoutes dans le tracteur?
1: Ah, ben souvent du reggae.
2: Ah, ben on va en écouter alors.

0: Des cèdres bleus a ouvert la saison, hein, c'est, oui. Ça débute toujours de mai à octobre.
1: Voilà.
0: Vous attendez le public maintenant. Eh bien, alors, ça. Comment on fait pour vous contacter, pour réserver?
2: Pour réserver, vous pouvez aller sur Google, sur la ferme des cèdres bleus. Il y a un lien de réservation où vous pouvez nous appeler aussi ou même envoyer un texto. J'ai mis toutes les possibilités. Sur les réseaux, sur Instagram, pareil, vous pouvez nous envoyer un message. Sur Facebook aussi. Bon, après, les gens, idéalement, ils aiment bien nous appeler.
0: Ouais.
2: Et après, on a des réservations quand on est sur les marchés aussi, du samedi pour le dimanche, du mardi pour le dimanche. Voilà.
0: Il y a des gens qui peuvent venir de Beaumont de Lomagne.
3: C'est ça, il y en a beaucoup, de Blagnac. À peu
0: incroyable.
3: Près 50% de la clientèle viennent manger à la ferme. Ils sont souvent du marché de Blagnac, de Florence un peu, et de Beaumont aussi un peu.
0: On se déplace pour bien manger, alors.
3: C'est ça. Hein?
1: Et même de Blagnac ou Beaumont, c'est pas rare qu'ils viennent deux fois dans la saison, les mêmes.
3: Ils connaissent la qualité de nos produits.
1: Ouais.
0: Et alors, vous mettez en place, c'est quoi, un menu du jour où il y a la carte?
2: Oui, il y a un menu. On a un menu à 30€ avec une entrée, un plat, un dessert. On a fait le choix de faire un menu comme ça. Et vous avez plusieurs choix. Il y a 3 entrées différentes, 4 viandes et des desserts. Tous les desserts sont faits maison.
0: Oui.
3: Tout est fait maison,
2: même jusqu'au dessert. Quoi.
0: C'est quoi le dessert? Les desserts,
2: on a choux à la crème, crème brûlée, mousse au chocolat, gâteau au chocolat, fraises.
3: À la saison, clafoutis aux cerises.
2: Clafoutis aux cerises. Dimanche, j'ai fait
3: coupe de fraises
2: revisitées avec un mélange de tarte au citron mélangé avec des fraises
3: et du spéculo.
2: Et du spéculos, voilà.
0: J'ai pas posé la question, vous avez votre potager?
2: Non.
0: Il y a trop de travail.
3: Mais après, j'ai ma sœur qui fait toutes les cultures légumières. Donc, comme on fait le marché de Beaumont de Lomagne le samedi, nous ramenons toutes les courgettes, les aubergines, les tomates de sa ferme.
1: Ouais. Et les melons.
3: Et c'est transformé le lendemain. Donc, on ne peut pas faire avec un circuit. C'est le plus court possible.
0: Le traditionnel melon jambon.
3: Voilà, c'est ça. En assiette gourmande, vous avez jambon, melon, charcuterie.
0: Ouais. C'est menu où on peut commander, on peut prendre ce qu'on veut à la carte aussi ou
2: alors
0: pas.
2: Vous avez le choix, il y a le menu à 30€, il y a 3 entrées différentes, des plats différents, vous choisissez ce que vous voulez.
0: Très bien. Et pour la boutique, on peut préciser peut-être les jours et les horaires d'ouverture?
2: Alors la boutique, forcément le dimanche elle est ouverte quand on est ouvert. Et après le mardi on est fermé, mais après le lundi, mercredi, jeudi, vendredi et samedi de 16h à 19h en fin de journée, quoi, quand les gens sont le plus disponibles.
3: Oui, on est sur le marché le mardi et le samedi, on ne peut pas ouvrir avant 16-17h.
0: Ouais.
2: Mais après, on l'ouvre quand les gens viennent, on l'ouvre. Quoi.
0: Et vous avez mis en place réservation à distance, ça marche, c'est
2: avec,
0: ça
2: avec Eloa, c'est un site justement en association avec Bienvenue à la Ferme.
0: Ouais, d'accord.
2: Un lien de réservation pour qu'ils puissent réserver directement leur restaurant, leur place.
0: C'est bien, ça.
2: Voilà.
0: C'est quoi la capacité d'accueil, vous, du restaurant?
2: On peut aller jusqu'à 70. Ouais.
3: Maxi.
0: C'est pas mal déjà.
3: Maxi 70 là.
0: Alors, comment ça s'organise? Qui est à la cuisine et qui est au service?
2: Alors,
0: ou on change un peu?
2: Mon frère Fredo, il est à la cuisine. On prépare évidemment le dimanche matin tout. Moi, je fais aussi le dimanche matin et la veille quelques préparations qu'on peut faire avant. Et après, moi, je prends les commandes avec maman essentiellement. Papa, lui, il est bloqué au Brasero.
0: Oui, là, il est joli d'ailleurs, le Brasero, celui qu'on voit en photo.
2: C'est
0: là.
2: Ça. Ouais.
0: C'est super. Hein.
2: Ça demande de la présence. Du coup, papa, il s'occupe essentiellement de la cuisson des viandes. Et après, avec maman, on fait le service à table. Voilà, on fait un peu tout, quoi.
0: Et alors, Eric, t'as un tablier comme Echebest ou pas?
1: Presque.
0: C'est quoi le maximum que vous ayez reçu au restaurant?
2: 70,
0: vous les aviez fait,
3: 64 ou 65.
2: Oui,
3: la dernière pour
2: 65,
3: la fête des mères.
2: 66 même, je pense. Exactement.
3: Voilà, fête des mères, fête des pères. Il y a des dimanches avec des week-ends.
0: Ouais. Voilà, et alors, vous parliez de. Vous aviez organisé des communions, tout ça. Ça, on peut aussi réserver l'emplacement à titre exceptionnel.
3: On privatise la journée, c'est dimanche, oui.
2: On a un anniversaire en août, là. Ils sont combien?
3: 50 à 60.
2: 50 à 60. Wow. On a privatisé le dimanche pour eux. Et en septembre aussi, on reçoit un autre groupe. Là, ils sont un peu plus. Ils sont 70, 75.
3: Un rallye qui est organisé.
0: Un rallye?
2: Oui.
1: un rallye et la finalité se fait chez nous.
2: Voilà.
0: Après le rallye, ils ont besoin de se restaurer un peu. Voilà.
3: C'est-à-dire, ils ont des énigmes. Comment ça se passe
0: Comment on organisait ici avant.
3: Oui,
0: le rallye de Pâques, je me souviens.
3: Et je crois que le monsieur est de Simor.
1: Non,
3: c'est pas du côté
1: non,
3: de
1: Lombès, non
0: Lombès,
1: Lombès, Lombès,
0: oui. Donc ils arrivent au cèdre, au cèdre bleu.
3: Ils ont une énigme sur le port noir.
0: Ah, aussi. Il ne faut pas leur donner la réponse.
3: Non. Je suis restée vague.
0: Non, mais c'est important, oui. Donc, si on veut réserver à titre exceptionnel, il y a moyen, quoi.
1: Oui.
0: On peut privatiser l'endroit.
1: Privatiser.
0: Vous avez quoi, licence 4, licence 5 c'est...
2: Non, on a la petite licence.
1: Petite licence.
2: On n'a pas d'alcool fort.
1: Non. Voilà.
0: Mais tu peux servir l'apéritif,
2: un
0: kir ou quelque chose comme ça, à table.
3: Une bière. Je crois, maxi 17.
1: Eh bien, c'est 17 degrés.
3: 17 jusqu'au floc. Traditionnel, le floc... de Gascogne.
0: Et vous travaillez avec des producteurs, pour le vin, vous devez servir du vin.
3: Oui, on travaille avec Péléo, on travaille avec la brasserie d'Augusta.
0: Ouais. C'est pour la bière.
3: Pour la bière, on a fait depuis 6 ans. Ouais. Voilà, les bières et les limonades tradis, et après les vins Péléo, Côte de Gascogne. On change de producteur chaque année.
0: Et vous y allez les voir, les producteurs, ou c'est eux qui...
3: On y est allé.
1: Ouais, là, c'est Frédéric.
3: C'est mon fils qui s'occupe de la partie vin.
0: C'est le spécialiste.
3: C'est lui, il n'est pas là.
0: C'est l'onologue.
3: Chacun son domaine.
0: Non, mais c'est intéressant. Est-ce que vous échangez avec... Il y a d'autres fermes qui font comme vous, qui ont décidé de se diversifier. On a, en préparant l'émission, on parlait de la famille Rey. Il y a la famille de la Vedove aussi qui font pas mal de choses comme ça. Est-ce que vous échangez entre vous?
2: Alors, moi, je suis amenée à les croiser quand je vais à la chambre d'agriculture. Pour ferme, en fait, je les ai tous croisés, forcément. Donc, on a échangé. Mais après, moi, je suis déjà personnellement, je lui ai dit à Marie Rey que j'étais allée manger chez elle pour voir un petit peu, voilà. Et après, le problème c'est qu'on est tous au même moment dans la même saison, donc
0: vous êtes chacun dans votre
2: Occupé.
0: Sabine aussi, elle doit faire mettre en connexion, évidemment.
3: Elle est sur les places, elle est venue manger. Elle joue le jeu.
0: On la reçoit bientôt sur Radio Coton. Qu'est-ce que je voulais dire? Oui, vous organisez pas soirée musicale?
2: Non, pour l'instant, c'est un projet. Oui, c'est un projet, mais après, il faut trouver le bon jour, le bon groupe aussi.
0: Et avoir le temps.
2: Et avoir le temps d'organiser
0: ça. Parce que j'ai l'impression que du temps, vous n'en avez pas trop.
3: Nous sommes surchargés.
0: Combien d'hectares? Je ne t'ai pas posé la question, Eric.
1: Eh bien, actuellement, il reste pratiquement 100 hectares.
0: Ah oui, quand même.
1: Voilà.
0: Il faut s'en occuper.
1: Et là, par contre, c'est moi qui m'en occupe. Parce que mes enfants, ils n'ont pas le temps avec tout ce qu'on a autour. Et ils n'ont pas le temps de s'en occuper. Donc ça, c'est ma partie, toutes les cultures.
0: Et là, tu quoi? C'est blé
1: Oui, c'est polyculture, toutes les cultures sur une exploitation. Il y a maïs, blé, soja, colza,
3: tournesol.
0: Et un porc noir a besoin de combien de surface
1: Le porc noir, le chargement hectare, l'idéal, c'est pas plus de 10 cochons hectare.
0: Ouais.
1: Idéal, voilà. Moi, je suis à peine un poil plus, mais pas guère plus. Et non, ça se passe très bien.
0: Et tu l'échanges
1: Oui, il y a 3 parcs différents.
0: Ouais.
1: Et là, il y a un grand parc là, qu'on n'a jamais ouvert encore. On attendait que les arbres grandissent un peu.
0: D'accord.
1: Et donc, je pense, l'année prochaine, ce parc, on va l'ouvrir.
0: C'est tout clôturé ou le porc noir est gentil, il reste sur place?
1: C'est tout clôturé. Grillage mouton. Et après, une clôture électrique à l'intérieur et à l'extérieur. Toujours pareil à cause des sangliers.
0: Pour éviter que...
1: Qu'une mauvaise rencontre se fasse.
0: Un croisement.
1: Voilà. Ouais, et puis surtout par rapport à ce que je disais tout à l'heure.
0: Et la peste.
1: La PPA, ouais.
0: Franchement, au niveau agriculture, toutes ces épidémies, c'est quand même, comme tu disais, une épée de Damoclès au-dessus de la tête.
1: C'est ça. Il n'y aurait pas ça, c'est un métier génial. Quoi.
0: Mmh. Mmh. Vous avez, une basse-cour, des volailles, des choses comme ça ou pas?
1: Non. On en a eu il n'y a pas longtemps, mais là, on a arrêté aussi. Quand il y a eu les suspicions de grippe aviaire, donc on a arrêté.
3: Et après, on achète sur les marchés, on échange entre producteurs, ouais. les œufs, le pain, voilà.
0: Alors, quand on est éleveur, ben, je sais, au niveau des vaches, souvent c'est le cas, les gens ils s'attachent à leur bétail, tout ça. Ouais. Alors, parce que toi, tu transformes, c'est difficile parfois.
1: Eh bien, oui, parce que dans chaque troupeau, il y a toujours des animaux plus dociles les uns que les autres. Ouais. Donc, il y a une petite proximité qui s'affiche.
0: Et vous, quand vous étiez enfant avec Frédéric, c'était difficile.
2: Ben, oui. Moi, je sais que j'en avais. C'était des animaux de compagnie, quoi. Ah ouais, parce qu'elle me suivait partout, les truies, les cochons. C'est comme un chien, quoi.
1: Oui, c'est très intelligent.
3: C'est intelligent, le cochon.
0: Ouais. Donc, il y a un côté, quand même.
1: Oui, sentimental.
0: Bien, mais je crois que, enfin, vous me le dites, hein, je crois qu'on a été à peu près complet. Est-ce que vous souhaiteriez rajouter ou repréciser quelque chose?
2: On a fait le tour, c'est pas mal déjà. Ouais.
0: Donc, si on veut vous trouver, c'est la ferme des Cèdres Bleus. On va sur Internet, sur les réseaux sociaux.
2: Sur les réseaux, vous pouvez réserver le restaurant le dimanche à midi ou sur les réseaux où vous nous appelez comme vous voulez.
3: Vous mangerez que des produits frais, venez nombreux.
0: Et avec des grands sourires en plus.
2: Voilà,
0: on sera bien accueillis. Ça c'est important. Et je rappelle qu'on peut vous trouver le mardi à Florence, le samedi à Blagnac et Beaumont de Lomagne.
2: C'est ça.
1: Voilà. Tout à fait.
0: Vous avez idée de faire d'autres marchés? Non, ou ça suffit là pour vous?
2: Pour l'instant, c'est comme ça. Après, maintenant, il y a des commissions sur les marchés. Donc, c'est très compliqué de rentrer sur des marchés maintenant. Voilà. Tout a été un peu mise aux normes, on va dire. Donc, on avait déjà essayé de postuler. Mais voilà, il faut passer les commissions. Maintenant, c'est très, très réglementé, tout ça.
0: Aucun regret, Audrey, d'avoir laissé l'esthétique?
2: Non, ça va.
0: Mais tant mieux. Mais merci à vous trois, en tout cas.
1: Merci.
0: Comment ça s'est passé, cette première expérience radiophonique? Ça...
2: Très bien.
0: Ça t'a plu? Vous reviendrez?
1: Oui, avec plaisir.
0: Allez, à bientôt.
3: Merci. Vous avez très bien accueilli.
0: Au revoir.
3: Au revoir.
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0: 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Chers amis auditrices, chers amis auditeurs, bonjour, bienvenue sur les ondes de Radio Coteau. Vous pouvez nous entendre sur 97.7, 104.5, également sur le www.radiocoteau.com. Alors on est en pleine journée, mais je vais vous proposer de passer des douces nuits cet après-midi sur Radio Coteau, puisque j'ai la chance de recevoir dans le studio eh bien, les heureux propriétaires d'un chouette camping qui se situe du côté de Bellegarde et qui a pour nom justement les douces nuits. Pour les gens du coin, ça s'appelait avant le camping au même. Donc le camping a changé de propriétaire et j'ai le plaisir de recevoir Béatrice Brunet et Olivier Druineau. Bonjour.
1: Bonjour.
2: Bonjour.
0: Comment ça va ?
2: Très bien.
0: Super, hein, c'est bien la radio, hein, Béatrice. Alors je précise que c'est la première fois, je crois, que vous intervenez dans une radio.
2: Moi, oui.
0: Oui, Béatrice, oui, Olivier déjà
1: Quelques fois, ouais. Ouais. Dans les deux séances.
0: Alors, avant de parler de votre projet hein, de camping, je rappelle les douces nuits, quel nom évocateur, on expliquera pourquoi vous avez choisi ce nom. Est-ce qu'on peut revenir un peu sur votre parcours? Je sais que vous n'êtes pas de la région, donc c'est quoi les étapes qui vous ont amené ici? Olivier.
1: En fin de compte, avant, on était maraîcher dans le 79, entre Niort et La Rochelle, où on avait une exploitation en culture légumière bio. Et au bout de quelques années d'exploitation, on a laissé la place à trois jeunes,
0: ouais,
1: l'an dernier, et qui nous a permis de découvrir un peu la France et d'arriver dans le Gers, où on est tombé amoureux de la région, des habitants et un cadre magnifique.
0: Donc vous avez, c'est comme une espèce de transmission aux jeunes, votre ancienne propriété de maraîchage ?
1: Oui, on, ouais, l'a transmis, on l'a fait sur une année,
0: ouais,
1: en parrainage, où ils ont appris tout ce qu'on faisait sur l'exploitation. Et après, ce qui a été agréable pour nous et pour eux, je pense aussi, c'est qu'on pouvait s'y libérer un week-end sur deux pour pouvoir profiter et voir d'autres choses où on voulait attirer. Quoi.
0: Qu'est-ce qui vous a attiré vers le maraîchage et le maraîchage bio, vous deux ?
2: Alors moi, ouais, parce que du coup, au tout départ, c'est pas du tout mon métier. Mon métier, c'était, j'étais technicienne en fécondation in vitro pendant 26 ans.
0: Ah oui, voilà. C'est ça.
2: Ouais.
0: Quoi qu'on fait pousser des plantes.
2: Je faisais des bébés, ouais. Je faisais des graines.
0: Ouais, ouais.
2: Donc ça revient un peu, voilà. On est toujours dans le même esprit. Et puis, oui, une envie de bien s'alimenter, ouais, voilà, puis de produire soi-même ses propres légumes, c'est vraiment hyper satisfaisant. On sait au moins ce que l'on mange et ce qu'on peut proposer aux gens aussi, comment on le fait.
0: C'est important.
2: Tout à fait.
0: Vous étiez issu d'un milieu agricole ou pas du tout? Ni l'un ni l'autre?
1: Si, moi je suis tombé dedans à l'âge de 16 ans.
0: Ouais.
1: Et après, j'ai passé plusieurs étapes. J'ai fait un CAP, un brevet professionnel en culture maraîchère.
0: Mmh.
1: Après, j'ai été chef d'équipe, responsable de culture pour des grosses boîtes. Et à un moment donné, avec Béatrice, on a voulu monter notre propre exploitation, où Béatrice s'occupait de la partie magasin. On avait un magasin sur l'exploitation. Et...
0: boutique.
2: Hein. Oui, ouais,
1: une petite boutique où on regroupait tous les producteurs du coin qui voulait travailler avec nous, et c'était chouette. On a tiré les gens du coin, et en plus, on avait des AMAP, plusieurs AMAP.
0: Ça existe ici aussi,
1: ouais. Souvent. Ouais. Non, c'était chouette.
2: On préparait des paniers, et voilà. Puis on a fidélisé, en fait, c'était une petite ferme, et on avait envie de quelque chose d'intime. Et plus que de vendre des légumes, c'était aussi le partage avec les gens.
0: Les échanges.
2: C'était ça qui me. Voilà. Et enfin, l'anecdote, c'est quand on a ouvert la ferme. Faisait que des légumes et ne vendait pas en direct, elle vendait au bord d'une route, et la banque m'a dit: mais vous allez vendre à la ferme et personne ne va venir dans ce coin perdu. Et je dis, bah, si, ça va dépendre de ce qu'on leur apporte. Et avec des bons légumes, le sourire et la bonne humeur.
0: Et après, c'est le bouche-à-oreille qui a marché.
2: Le bouche-à-oreille.
0: Ouais, beaucoup.
2: Ouais,
0: c'est ça. Est-ce qu'il y a des variétés dont vous êtes fiers, peut-être que vous avez réussi à mettre en exploitation? Qu'est-ce que vous proposiez comme du produit normal?
2: Alors oui, tous les produits, enfin tous les légumes de saison, légumes, fruits. Mmh. Et on avait plus d'une quarantaine de variétés.
1: 45 variétés de légumes.
2: Ouais. Et été comme hiver, on fonctionnait toute l'année. Donc c'est ça qui était intéressant pour les clients, c'est qu'il n'y a pas que du légume l'été, il y a ceux qui mangent que les tomates et les courgettes. Mais voilà, l'hiver, il y a plein de choses comme les courges, les poireaux. Là, les pommes de terre. Enfin, on avait vraiment toutes sortes de légumes. Et puis, on se testait aussi des petits légumes qui étaient un peu oubliés pour faire découvrir. Les clients étaient assez fans de ça.
1: Et ce qu'on a aimé aussi, c'est que Béatrice faisait des recettes par rapport aux légumes qu'on avait. Et on s'est rendu compte qu'il y a des personnes qui ne cuisinaient plus de choux, petits marrons, des choses comme ça. Et que grâce aux recettes, les gens sont revenus à cuisiner. Et ça, je pense que ça a été un pur bonheur de revoir les gens cuisiner, quoi. Ça, je pense que c'était une de nos satisfactions, je pense, ouais.
0: Et tu proposais les plats à la vente ou c'était
2: juste... Alors non. Je les faisais, enfin je testais, je faisais des photos et puis je leur disais avec votre panier de légumes, ce que vous pouvez faire cette semaine.
0: Tu fais des propositions de recettes quoi.
2: C'est ça, exactement. Je faisais deux propositions et puis après, toujours à la vente avec les légumes, il y avait toujours une idée pour les cuisiner, comment on les préparait. Mmh. Parce que c'est vrai qu'on perd des fois l'habitude avec maintenant tout ce qu'on trouve de tout fait, tout prêt. On perd le sens de la préparation et de l'envie et du plaisir de préparer, je trouve.
0: Plus qu'un projet professionnel, j'aimerais que c'était un projet de vie, non, pour vous deux.
2: Exactement.
0: C'est ça.
2: Projet de vie.
0: Et c'était pas un déchirement de le laisser?
2: Alors non, parce qu'on savait qu'on avait un projet aussi à autre derrière. On savait pas quoi, parce qu'en fait c'était le hasard qui nous a fait trouver ce camping. Mais cette activité du camping, finalement, de maintenant. C'est une suite en fait quelque part puisqu'on va y amener le potager, la préparation des plats qu'on commence à tester et qui a l'air de fonctionner. On a quelques clients de passage là qui ont commencé à tester et qui sont contents. Donc ça fait
0: un prolongement un peu.
2: C'est ça, c'est une suite et avec une activité nouvelle parce que l'activité de camping et de recevoir les gens nous plaît bien aussi.
0: L'échange, vous en parliez tout à l'heure.
1: Exactement, c'est l'échange. C'est amener du bonheur aux gens, amener les sortir de leur quotidien avec le stress et tout ça. Et c'est pour ça qu'on adore notre camping parce que quand les gens arrivent et on a souvent ces réflexions-là, c'est le paradis, c'est le havre de vie, c'est ce que nous on ressent aussi, quoi, et ce qu'on veut faire transmettre.
0: Alors, auparavant, c'était des propriétaires anglais, ils avaient beaucoup de clientèle étrangère, anglophone, hollandaise, tout ça. Vous pratiquez les langues étrangères, tous les deux ?
2: Yes,
0: a little. Parce que je pense que la clientèle va rester fidèle au camping aussi.
2: Oui, bien sûr, bien sûr, on les attend grand plaisir. Après, on fera avec les moyens du bord et on perfectionnera notre anglais au fur et à mesure.
0: Exactement.
2: On a des bons profs autour de nous, donc dans la famille, ils vont nous aider.
0: Justement, vos proches, qu'est-ce qu'ils ont dit là, quand ils vous ont vu partir avec votre camping-car aménagé
2: On était un peu fous, je pense.
1: Ouais, mais ils ont l'habitude de nous voir un peu ces moments de folie, quoi. Les enfants hyper joyeux, quoi.
0: Quel âge il a, vous, sans être très indiscret, hein.
2: On a tous les deux, on a trois enfants qui s'étalent de 26, 27, 30 et 31, 32 bientôt.
0: Ouais.
2: Je sais plus, ils grandissent tellement vite, voilà.
1: Ouais.
0: Donc ils sont derrière vous, ils sont avec vous.
2: Exactement.
1: Ils
2: nous aident pour toute la partie justement informatique, tout ce que j'adore,
0: les réseaux sociaux.
2: C'est pas mon truc du tout, mais que maintenant je sais pas comment on fait pour...
0: C'est une histoire de génération,
1: je pense.
0: C'est ça,
1: tout à fait.
2: Donc ils sont là pour nous coacher.
0: Alors un matin, vous partez à travers la France, vous vous baladez, et comment vous avez atterri ici alors, et comment vous avez découvert ce camping?
1: C'est une longue histoire. En fin de compte, on était attiré par plusieurs régions. Et comme on a un fourgon aménagé, on avait commencé par la Corrèze. On a attiré après dans l'Ariège. Et puis sur le retour pour rentrer dans les Deux-Sèvres, j'avais vu qu'il y avait un camping qui était en vente sur le Bon Coin, et j'ai dit à Béatrice, maintenant on pourrait peut-être s'arrêter sur ce petit camping du Gers. Et on y a passé 2 nuits, et au bout des 2 nuits, on l'a trouvé vraiment sympa, ce petit camping. Donc après, bon, moi je savais qu'il était en vente, et j'avais rien dit à Béatrice. C'était la surprise. Et on est revenu plusieurs fois après dans le Gers pour visiter, approfondir la région, et qui on a vraiment eu un coup de cœur, et surtout des bonnes anecdotes avec des personnes du Gers,
0: ouais.
1: Où on a vraiment sympathisé et on a eu des coups de cœur. Et c'est là qu'après, j'ai dit à Béatrice que le camping était en vente et qu'il y avait peut-être quelque chose à faire. Et là, ça a été...
0: Ça a été une évidence pour toi, Béatrice, ou pas ?
2: Le lieu, oui, ouais. Sûr. Après, c'était l'envergure du projet, voilà, qu'il fallait quand même bien réfléchir. C'était pas si simple que ça. Mais oui, après, c'est vraiment... c'est un lieu, enfin, c'est comme on disait, c'est un projet de vie.
0: Ouais.
2: Donc nous, on habite sur place et on reproduit, voilà, on refait notre vie et on a envie de la partager. Donc,
0: Et toi, avant de dévoiler le secret à Béatrice, t'avais déjà dans l'idée... plein de choses à faire dans ce camping.
1: Ah oui, oui, oui, oui. Alors ben moi j'ai eu le coup de cœur tout de suite et plein d'idées qui ont traversé ma tête. Et, et déjà, de toute façon, Béatrice et moi, on accueillait les gens sur l'exploitation avant en France Passion. Et je voyais que ben, ça nous attirait. Hein. On a toujours été là-dedans. Quoi. Donc j'ai dit, ouais, allez... faut qu'on fasse quelque chose. Quoi.
0: France Passion, c'est un camping-car pour une nuit et 2 jours, quelque chose comme ça. On en a parlé ce matin avec nos amis Cèdre Bleu.
2: Voilà, ouais. Et là, bah, du coup, nous, c'est un camping pour rester plusieurs nuits ou de passage aussi. Et, voilà, et passer de douces nuits.
0: Alors, on va rentrer dans le détail, bien sûr, un peu de présenter le camping dans son intégralité, et puis tout ce que vous pouvez proposer et tous les projets que vous avez dans ta tête et dans celle de... On va écouter une première pause musicale, donc chanson choisie par Béatrice Jean-Louis Aubert.

0: Béatrice et Olivier sont avec nous cet après-midi sur les ondes de Radio Coteau pour nous parler de leur camping Les Douces Nuits. Alors, on a compris à peu près le cheminement, mais je n'ai pas posé la question. Est-ce que vous avez quand même croisé d'autres endroits qui vous ont titillé dans votre petite balade dans la région? Vous avez hésité?
1: L'Ariège.
0: Ouais.
1: L'Ariège nous a attirés. Mais après, c'était pour Béatrice l'altitude qui te dérangeait, Herbert.
2: Ouais. Ouais. Finalement, 300 mètres d'altitude.
0: Ça va bien.
2: C'est bien.
0: Au-dessus, c'est pas bon.
2: Avec la vue sur les Pyrénées.
0: Ça, c'est la première fois que je l'entends. C'est nous, on est limité à au-dessus de 300 mètres. J'aime bien voir les montagnes de loin.
2: C'est ça.
1: Exactement.
2: Non. J'adore la montagne, mais. Quand je suis, enfin, moi, je suis née plutôt près de la mer que de la montagne. Et
0: ouais.
2: J'avais peur de, sur le long terme,
0: ouais.
2: Pas m'habituer aux conditions.
0: Ouais, c'est différent, oui, aussi, ouais.
2: Je pense
0: ouais.
2: Que, enfin, voilà, des fois, il faut savoir être raisonnable. On peut aimer un endroit, mais il faut bien réfléchir aux tenants et aux aboutissants et sur le long terme, pour pas qu'on ait à repartir dans un an ou deux, quoi. On va essayer de.
0: Et là, justement, vous avez bien réfléchi ou ça a été quand même assez rapide l'idée d'acheter et puis d'acheter complètement, quoi?
1: Ah, c'était bien réfléchi, ouais. Ah, ouais. Oui, c'était au bout de la deuxième visite, là, on était sûr de nous.
0: Ouais.
1: On était vraiment sûr de nous. Ah ouais, c'est clair. Et qu'on a carrément abandonné d'aller voir d'autres régions. Ça, c'est... ah oui.
0: La décision a été prise, c'est le bon endroit.
2: Ouais, le lieu, ouais.
0: Ouais.
2: Nous appeler, enfin, on fonctionne beaucoup aux énergies.
0: Oui.
2: Et du coup, enfin, voilà, c'est quand on se sent bien dans un lieu, c'est ce qui s'était passé pour l'endroit où on était avant, au Potager Mignon. Le lieu nous a
0: Potager
2: dit,
0: Mignon, ça s'appelait.
2: Oui, on l'appelait Potager Mignon. Hein.
0: Maintenant, les douces nuits
2: les
0: après
2: douces
0: le Potager
2: nuits,
0: Mignon.
2: Voilà. Oui.
1: Oh, ben, on est tout dans la douceur.
2: Oui, on reste toujours, nous, douceur, ouais. Intimité. Voilà. Comme on nous a dit, notre camping est intimiste. Et,
0: oui, c'est vrai, oui.
2: Et c'est ce qu'on aime, dans dans ce lieu aussi. Et le calme aussi, en fait.
0: Alors, le camping existait déjà, hein, donc depuis de nombreuses années. Mais je suppose que vous arrivez avec vos idées, vous amenez votre philosophie, on pourrait dire.
1: Ouais, oui, tout à fait. Nous, ce qu'on voulait, c'est amener quelques habitats insolites, apporter aussi le côté... faire du maraîchage et le proposer nos légumes sur le camping. Béatrice qui cuisine voulait aussi veut faire des plats cuisinés avec nos légumes. Et nous, ce qu'on voulait aussi à la base de ce camping, c'était aussi avoir une autonomie sur un camping. Et on se rend compte que notre camping apporte tout cela parce que en fin de compte, on a de l'eau. On a des terres, on a la forêt, et tout pour nous apporter un peu d'autonomie sur le camping.
0: Il y a même des poules, non?
1: Exactement.
2: Oui,
1: exactement.
2: On a adopté 6 poules gasconnes.
1: Ouais.
2: Il fallait être... voilà.
0: Ah, il faut du terroir, oui.
2: Voilà, il faut du terroir. Oui. Et les œufs sont d'un orangé incroyable.
1: Tout à fait, ouais.
2: Donc les omelettes sont bonnes, voilà ce qu'on propose entre autres.
0: Donc ouais. Omelette gasconne, donc.
2: Voilà. Voilà, qu'on appellera le mignon potager, puisque c'était le potager mignon avant, là ça sera un mignon potager au cœur du camping.
0: Tout est clair dans vos têtes, vous savez où être l'endroit du jardin, enfin où ça va s'organiser au fur et à mesure en fait.
1: Ah ben le jardin a déjà sa place.
0: Oui, c'est bon.
1: On l'a déjà commencé, il est tout en bas du terrain, à côté d'une petite mare. Et...
0: Ah, vous avez le point d'eau à côté.
1: Voilà, tout à fait. Et bientôt, on aura nos deux petites ânesses qui vont arriver et qui vont être autour du jardin pour protéger des prédateurs et tout ça.
0: Et les ânesses, vous les aviez déjà au maraîcher avant?
2: Oui, on les avait adoptées quand on est arrivé au potager Mignon. Et on les a gardées. Donc là, elles sont en pension chez notre cousin.
1: Ouais.
0: Bonjour, cousin.
2: Voilà, bonjour, cousin. Qui nous a gardées. Et ses parents qui nous gardent nos ânesses. Et là, voilà. Donc là, il faut faire l'enclos. Donc on avait beaucoup de choses à faire. On est arrivé que depuis 2 mois.
0: Ouais, c'est récent,
2: et
0: oui, c'est vrai.
2: C'est
0: vrai,
2: très récent. Mmh, et du coup, il fallait être sur tous les fronts et débuter la saison. Et du coup, là, l'enclos est en cours et dès qu'il est clôturé, on va récupérer.
0: Deux ânesses, il leur faut combien de superficie?
1: Là, j'aurais préparé 1 hectare.
0: Oh,
1: et donc, elles auront assez de place. Et j'ai envie de faire un second enclos pour qu'elle puisse changer de temps en temps.
0: Ouais, pour qu'elle puisse laisser l'herbe repousser.
1: Exactement.
0: C'est quoi les petits noms?
2: Alors, Capucine et Bertille.
1: Et c'est des ânes de Ré.
0: Donc avec de l'île de Ré.
1: De Ré, avec la croix sur le dos.
0: C'est une race ou...
1: Oui, c'est une race, tout à fait.
0: Ah, d'accord.
1: On en voit beaucoup du côté de chez nous, on était avant. Quoi.
0: Et, par contre, je ne savais pas qu'on mettait des ânes pour faire fuir les...
1: Eh si, ça empêche tout ce qui est renard et toutes ces choses-là. Et souvent, on voyait que les ânes étaient autour d'un poulailler pour éviter que les prédateurs viennent
0: arrive,
1: et tout ça. Chez nous, ça se fait beaucoup, quoi. Voilà, quoi.
0: Alors le jardin, on l'a pas précisé, mais bon, vous êtes en bio, c'est sûr.
2: Bien sûr.
0: Évidemment. C'est quoi en
2: tout cas,
0: agro, comment on appelle ça, non, BRF ou ce, non?
1: BRF.
0: C'est pour vous utiliser.
2: En fait, on paille avec ce qu'on a.
0: Vous paillez plutôt.
2: Voilà, on paille avec ce qu'on a. Enfin, on va faire quelque chose de très simple et naturel. Sans additifs et voilà, de façon on n'aura pas de label comme on avait au potager. On va rester simple mais une culture complètement naturelle.
0: Là vous avez déjà commencé?
2: Oui, bien sûr. Faites nos tests pour nous.
0: Qu'est-ce qu'il y a?
1: Alors actuellement il y a pommes de terre, tomates mises en place, poireaux, radis noirs, carottes,
2: salade,
1: des butternuts qu'on a mis en place, des melons, haricots.
0: Commence déjà.
1: Oui, poivrons.
2: Alors ça donne pas encore puisqu'on on a planté très très tardivement puisqu'on est arrivé tardivement, mais puisqu'on n'a pas de serre pour les semis. Mais voilà, c'est.
0: Vous allez mettre des serres en place ou pas, non?
1: J'aimerais bien. Une serre pour faire des semis et une serre pour avoir des légumes plus précoces. Comme parce que sachant qu'on ouvre le camping vers le mois d'avril, donc j'aimerais qu'on ait un peu de légumes pour les gens de passage, quoi.
0: Alors, comment ça va fonctionner, justement? Donc, les gens viennent pour une durée déterminée, je sais pas, une semaine, 15 jours, peut-être qu'il y en a qui prennent un mois, on ne sait pas, en fait.
2: Pourquoi pas?
0: Pourquoi pas. à partir du mois d'avril, c'est ça?
2: Oui, même peut-être mars.
0: Mars.
2: Cette année, on était là au 3 avril, alors on a ouvert au 3 avril, mais... On pense que comme on habite sur place, si le temps est satisfaisant, en tout cas sur les premières places, parce que bien sûr on ne peut pas s'aventurer trop loin sur le terrain quand c'est très humide, mais pour les premiers camping-caristes, on pense que mars. Après la chambre d'hôte et le gîte seront ouverts à l'année.
0: À l'année. On peut rappeler le fonctionnement d'une chambre d'hôte et d'un gîte? C'est quoi la différence entre les deux, d'ailleurs?
2: Une chambre d'hôte, c'est une chambre comme son nom.
0: Ouais, mais il n'y a pas pas de cuisine.
2: Voilà, on n'a pas accès à la cuisine. On vient pour dormir et il y a le petit déjeuner qui est compris. Mm-hmm. On a son petit déjeuner le matin. Et si on reste et qu'on arrive le soir, on peut aussi commander son repas et manger. Là, on a commencé déjà à en préparer. J'ai eu un Enrique, parce que c'est mon premier client.
0: Salue Enrique.
2: Qui était sympa, qui nous a fait un super commentaire, qui a adoré mon petit repas et son petit déjeuner. Voilà, et qui donc avait commandé son repas pour le soir, pour être tranquille. Il était en vélo.
0: Incroyable.
2: C'était super. Voilà, on a.
1: Il est parti de.
2: De très loin. J'ai compris Bulgarie.
1: Pour
2: rejoindre Séville, sa ville. C'était un super moment de partage. Et il était content. Donc ça c'est la chambre d'hôte. Le gîte par contre c'est un gîte 5 places avec tout équipé. Là on peut on est indépendant et on fait sa cuisine.
0: On loue
2: complètement comme à la maison.
0: C'est ça. Et c'est situé au même endroit, c'est le même bâtiment ou
2: non? Juste à côté, c'est deux maisons indépendantes juste à côté.
0: C'est un ancien corps de ferme, non?
1: Exactement.
2: Tout à fait, c'est construit à l'intérieur du corps de ferme. Notamment la chambre, celle qu'on propose pour l'instant, elle est mansardée justement avec les poutres de l'époque et le gîte pareil est construit attenant à l'ancienne ferme.
1: Et les gens qui viennent à la chambre d'hôte et aussi au gîte peuvent profiter de la piscine du camping, qui est pas désagréable.
0: Oui, c'est sûr. Piscine ouverte déjà, je suppose.
2: Oui.
1: Et

0: On a repris parce qu'en fait c'était plus simple, il y avait déjà des réservations,
1: ouais.
0: Pour, autant pour le gîte que pour le camping, donc je voulais pas me mélanger les pinceaux entre les prix, voilà. Donc on a repris les mêmes prix, on espère pouvoir les faire évoluer plutôt à la baisse, plutôt voilà, c'est pas l'inverse, quand on entend toujours à la hausse, tout augmente, nous on aimerait bien plutôt à la baisse et plutôt fidéliser les clients et voilà, que ce soit un juste prix pour tout le monde et pour nous, parce que forcément il y a des charges importantes quand on a un camping, mais en même temps il faut que ça reste accessible, c'est, voilà. Et refaire, enfin nous on a vraiment envie que les gens redécouvrent et reviennent au camping comme avant, enfin moi ouais. Ayant vécu aussi toute petite avec mes parents,
1: Dans l'idée un peu camping sauvage,
0: un peu camping sauvage, ouais. Voilà. Je pense que c'est ça aussi, c'est
2: un mélange de camping sauvage, camping à la ferme,
1: ouais.
2: Et que on se sente bien, tu vois, qu'on se sente pas, je veux pas dire nos limites, mais vraiment quand tu viens, bah t'es, voilà, tu profites.
1: Tu respires.
2: Tu respires. Ouais, ouais. Et en plus le cadre, il est fait pour ça, quoi.
0: Ouais, c'est ombragé, c'est beaucoup d'arbres, beaucoup de nature. On a plein d'animaux qui passent et on a du coup croisé des petites biches. Notamment dimanche, là, c'est
1: ah oui, des biches, il y en a, oui.
0: Oui, il y en a. Ouais. Et on traversait le camping et on a pu les filmer, c'était trop mignon. Voilà, enfin, c'est... Oui, c'est un lieu nature et qu'on souhaite... voilà, pour les gens qui aiment la nature et la tranquillité...
1: Vous vous êtes renseigné sur la clientèle avant, vous savez à peu près qui c'est qui venait, enfin...
0: Il y avait beaucoup d'Anglais, beaucoup
1: oui,
0: de...
1: Bon, ça, oui, parce
0: voilà,
1: qu'ils
0: voilà.
1: travaillaient beaucoup avec la Hollande, et la Hollande, l'Angleterre.
0: Oui. Et on le voit parce qu'on a quand même beaucoup de passages de Hollandais.
2: Ouais.
0: Voilà. Et je pense qu'il y avait quelques Français, puisqu'il y en a quelques-uns, mais peut-être un peu moins. Mais voilà, nous, l'idée, c'est que vraiment aussi les Français viennent découvrir cette
1: aussi,
0: belle région.
1: Oui, oui.
0: Et pouvoir...
1: Et c'est plutôt des gens de passage ou des gens qui viennent vraiment en vacances sur place, là?
0: Alors pour l'instant, on a beaucoup de gens de passage, ou alors qui viennent pour des événements. Voilà, comme on a parlé pour Welcome in Singani,
1: ouais.
0: Qui était incroyable. Et là, on a fait de belles rencontres, des gens qui se sont posés, enfin, qui sont venus des fois pour une nuit et qui ont dit on est tellement bien, on reste deux, trois nuits.
1: Ils allaient faire le festival et après, ils venaient se poser chez vous.
0: Hein. Exactement, ils venaient au calme chez nous.
1: Ouais.
2: Et c'est ça qui nous surprend, c'est que les gens, ils viennent au départ pour une nuit. Et après, ils y restent 2-3 nuits. Et
1: bah, tel que je vous vois là, je comprends. Moi, hein. franchement, ça s'explique. Hein.
2: C'est agréable, quoi. Franchement,
0: c'est agréable, oui.
1: Mais vous êtes agréable. Vous êtes dans la convivialité. Oui, c'est sûr.
0: Oui, c'est ce qu'on a envie, oui.
1: Ouais.
0: Oui, oui.
1: Ça, c'est la pause musicale qui démarre. Bah, tiens, on va écouter la deuxième chanson. C'est choisi par Olivier. On écoute Bruce Springsteen.

0: Magnifique chanson extraite de la bande originale d'un film superbe, Philadelphia. Merci pour ce choix, Olivier. Et merci, Béatrice, pour avoir choisi cette belle chanson de Jean-Louis Aubert tout à l'heure. Béatrice, elle a oublié son stress. Oui. C'est fini, ça va. Elle est comme chez elle ici, maintenant.
1: Fais gaffe, on va y rester.
0: Ouais, ouais. Olivier et Béatrice sont venus nous parler du camping Les Douces Nuits à Bellegarde, un endroit, un havre de paix, une bulle de bonheur. C'est ça un peu ?
2: C'est bien résumé. Ouais.
0: C'est bien résumé, merci Béatrice. Alors, les projets, tu disais tout à l'heure, on l'a parlé assez rapidement, d'habitat insolite.
1: C'est
0: donc,
1: ça.
0: Il y a une roulotte qui va bientôt être ouverte.
1: Eh bien, oui, ça y est, la roulotte est prête. On a une roulotte d'un artiste peintre qui avait cette petite roulotte du côté de Bourges qu'on a été chercher. Et pareil, on a eu le coup de foudre de cette roulotte, donc, qui est maintenant rendue chez nous, qui est installée avec une jolie terrasse. Vue sur les Pyrénées.
0: Avec des œuvres du peintre à l'intérieur.
1: Et alors, il doit passer nous voir et peut-être qu'il nous laissera quelques tableaux, on ne sait pas, on va voir. Ça serait génial. Et après, on va rajouter aussi une caravane qui est refaite entièrement à l'intérieur par deux jeunes filles qui se trouvent du côté d'Amiens.
0: Ouais.
1: Et qu'on, pareil, on l'a matché avec les filles. Et cette caravane sera là chez nous dès la semaine prochaine. Et pareil, qu'on va mettre en place. Et
0: quel est le style ? Elles ont recostumisé, donc tu changes, sinon tu changes de casque. Hein,
2: c'est
0: bon.
1: Ouais, oh ben Béatrice doit nous expliquer quel style nous ont mis.
2: Eh bien, en fait, elles refont en bois.
0: Ouais.
2: Et dans des tons chaleureux et.
0: Qui vous correspondent.
2: Qui nous correspondent, voilà. Et puis aussi, on leur laisse une part d'aménagement, on leur laisse libre parce qu'on a vu les réalisations qu'elles font et du coup, on leur a laissé aussi libre de quelques aspects pour que ça soit leur touche aussi parce qu'on a bien aimé ce qu'elles font.
1: C'est ça.
2: Donc voilà, et on va la découvrir normalement la semaine prochaine.
1: C'est
2: elle va être prête. Et...
0: Vous allez la chercher.
2: Oui. C'est ça, on est venu traverser la France. Et...
0: Ouais, c'est... oui, bah, c'est le nord, bien. C'est
2: ça. Ouais.
0: Vous auriez dû les inviter, elles seraient venues avec.
1: Ah, mais je pense qu'elles ont pas mal de caravanes encore à faire.
2: À faire, mais je pense que sinon.
1: Mais ça aurait été avec grand plaisir, mais je pense que c'est pareil, ça va être comme notre ami artiste peintre qui va venir nous voir, bah, les filles feront la même chose. Ouais.
0: Et alors, que ce soit la roulotte ou la caravane, c'est combien de places en fait ?
2: La roulotte, c'est pour deux personnes. Ça reste une petite superficie. Puis c'est bien que ce ne soit pas plus.
0: Hein. C'est un cocon un peu.
2: Cocon, voilà.
1: Exactement.
2: Pour
1: c'est
2: deux
1: un
2: personnes.
1: Peu, un peu côté pour les petits amoureux, tout ça. C'est le côté vraiment
2: ça
1: envie
2: peut être
1: de.
2: Une personne seule aussi. Hein,
1: aussi.
2: Que, Et la caravane, elle pourra accueillir trois personnes. Et avec la taille d'une caravane, hein, ça reste. Voilà. Mais donc un lit deux places et un lit une place. Voilà. Et puis elle sera installée sur un des emplacements. Avec un petit espace verdoyant tout autour.
1: C'est ça.
0: Mais il n'y a pas d'équipement à l'intérieur, c'est juste...
2: Alors si, la caravane, pour le coup, elle est entièrement équipée, on peut faire sa cuisine.
0: Ah oui, aussi,
2: voilà. Là, elle aura le confort d'une caravane, cuisiner, dormir.
1: C'est ça. Et après, ce qui est côté roulotte et caravane, niveau sanitaire, c'est le sanitaire du camping, quoi. Voilà.
0: C'est de toilettes sèches ou pas au camping, non ?
2: Alors, ils n'en avaient pas mis. Nous, c'est notre souhait. Voilà, petit à petit, on va évoluer vers ça, c'est-à-dire rajouter des toilettes sèches. À terme aussi, essayer de faire de... On va se faire aider justement par des associations pour tout ce qui est économie d'eau, économie d'énergie. Donc là, voilà, ça fait juste 2 mois, donc on n'est pas encore penché sur tout ça. Mais nous, du coup, déjà... Enfin, nous, on fonctionnait comme ça, on était en toilettes sèches.
1: Ouais.
2: Et pour les ordures aussi, on a mis aussi les tri des ordures et
0: compost
2: forcément, évidemment, puisqu'après on nourrit le potager et les poules.
0: Oui. Donc, les poules aussi, c'est vrai.
1: C'est
2: oui, elles mangent aussi.
1: Et petite anecdote, c'est que on est vraiment attiré par les habitats légers et tout ça. C'est qu'avant, quand on était au maraîchage dans les Deux-Sèvres, on vivait dans une roulotte qui faisait 12 mètres par 4. Qui était donc posé sur une remorque fourragère et qu'on a amené directement ici, qu'on a transporté avec un tracteur et on a mis 12 heures pour venir ici. On a fait une transhumance.
0: Mais cette roulotte, c'est celle que vous allez mettre en location? Non, c'est la vôtre.
2: C'est la nôtre.
1: C'est la nôtre.
2: On réfléchit. Est-ce qu'on restera dans la maison comme on est pour l'instant, ou est-ce qu'on y réhabitera? On va voir.
0: Ah oui, parce que c'était votre cocon,
2: c'est notre,
0: à vous.
2: C'est notre cocon. Exactement. À nous. On aimerait bien retrouver notre cocon, et du coup, la chambre où on est pour l'instant, on va faire une deuxième chambre d'hôte, puisque pour l'instant, on en a une seule. Mmh. Et ouvrir une deuxième chambre d'hôte, ou louer notre petit cocon, on ne sait pas. On est
0: 12 mètres par 4, c'est énorme comme
2: roulotte. C'est une maison.
0: C'est incroyable.
2: Elle est arrivée, elle est à côté du potager, et voilà, on attend pour l'installer plus confortablement.
1: C'est ça.
0: C'est incroyable, 12 mètres par 4, c'est fou.
2: Pareil, elle a été faite un peu sur mesure avec nos envies à nous et notre façon de vivre par un menuisier qui était un peu fou aussi comme nous pour réaliser un projet comme ça.
0: Ils sont un peu fous mais gentils, vous pouvez y aller.
2: C'est ça, on aime bien, ceux qui nous connaissent savent, on aime bien les idées
1: choses qui sortent de l'ordinaire.
2: Un petit peu à part et...
0: J'ai une petite question un peu privée, mais c'est votre rencontre qui a fait ce parcours aussi?
2: Oui, je pense.
0: Ouais. Vous vous êtes trouvés, quoi.
2: Oui, ça l'a accentué, on va dire. Ouais. Peut-être qu'on avait ça en nous, mais...
1: Oui, ouais, je pense, ouais, tout à fait.
2: On partageait des idées un peu communes, et nos deux folies nous aident à en faire une grosse folie.
1: Une grosse folie.
0: Une grosse folie.
1: Deux petites folies font une grosse folie.
0: Je reviens aux habitats insolites. Tout à l'heure, tu as parlé qu'il y avait 2 hectares de forêt. Est-ce qu'il y a une idée d'un habitat insolite dans la forêt?
1: Alors ça, ça nous trotte dans la tête. Mais je pense que c'est déjà un gros budget pour pouvoir faire des cabanes insolites et avec beaucoup de sécurité et tout ça. Et pour l'instant, ça reste dans notre tête. C'est donc à voir. Mais moi, je partirais plus sur plutôt... des vieux combis aménagés et que les gens se sentent dans ce combi comme si ils voyageaient, quoi. Voilà, quoi. C'est des choses comme ça que j'aimerais, quoi. C'est des trucs de folie, quoi.
0: C'est incroyable, toutes ces idées.
2: Par contre, la forêt, oui, on va lui refaire son petit parcours.
1: Ah, oui.
0: Sentier.
2: Voilà, un peu balisé, mais pour que les gens puissent... se balader sans vraiment sortir du camping. On pourra faire une belle balade, rejoindre le village
1: de
2: Bellegarde. On a un tout petit village mais qui est adorable, avec une jolie église, et faire le petit tour ça c'est en cours, on est en train de
1: voir pour faire le parcours, et puis même aussi de rattraper un autre chemin qui pourrait descendre au village de Massub, donc qui ferait un parcours à peu près entre 5 et 8 km, quoi.
0: Il y a déjà des sentiers balisés, non? Par là ou pas du tout?
1: Alors il y en a un qui va en direction de Massub, mais pas pour l'instant la forêt qu'on a, tout ça, ça c'est pas balisé, ça. Et ça on voudrait le faire nous-mêmes pour rattraper le village de Bellegarde.
0: Il va falloir que je vous mette en relation avec une association qui finalise bientôt de construire. Ils ont construit carrément une roulotte aussi, qui vont proposer des animations dans plusieurs villages. La roulotte tirée par 2 chevaux.
1: Excellent.
0: C'est avec une autre association du coin qui s'appelle le fer à cheval.
1: Ouais.
0: Le fer, le verbe à cheval.
1: Bien. Ouais.
0: Et je suis sûr que ça pourrait faire une soirée chez vous, quoi. Je vous mettrai en relation avec eux.
2: D'accord.
0: Nos amis de la roulotte. D'autres projets, qu'est-ce que vous allez mettre en place? J'ai l'impression que vous levez tous les matins, il y a des nouveaux projets qui explosent, non?
1: Oui, tout à fait, on en a plusieurs. Béatrice aime bien aussi le côté faire des stages de 3-4 jours où les gens pourraient venir faire un jeûne. Ou alors aussi le côté yoga que Béatrice pratique aussi.
0: Carrément, peut-être proposer des cours de yoga
2: Alors moi non, parce que j'ai pas la prétention de pouvoir faire le cours de yoga, mais pouvoir avoir quelqu'un qui interviendrait et mettre le lieu à disposition pour l'organisation de journées comme ça, de plusieurs jours où les gens pourraient venir. Alors on a pensé au yoga, on a pensé aux jeunes, on a pensé
1: la constellation familiale.
0: La constellation familiale,
2: ouais,
0: aussi.
2: C'est des choses qui nous parlent beaucoup et qu'on pense qu'ils peuvent.
0: Pour le yoga, j'ai plein de noms.
2: Ouais. avec plaisir, ouais. Et voilà, ou tout simplement, comme aussi Olivier a envie de faire partager l'activité du maraîchage, des gens qui viendraient se poser et regarder et apprendre voilà, pour cultiver son jardin. Voilà, partager des activités. Moi, j'aime bien lacto-fermenter aussi mes légumes. Donc, quand j'en aurai pas mal, ben, voilà, pourquoi pas faire des ateliers autour de ça.
0: Plutôt dans une idée de formation ou vraiment atelier plutôt ludique?
2: Ah, non, ça sera ludique, ludique ouais. sans forme, enfin informel, on va dire.
0: Ouais, voilà. Ouais,
1: mais
0: ouais.
1: Être aidé par, bah, par un prof de yoga, par un prof pour le jeûne et toutes ces choses-là. Quoi. Parce que, comme dit Béatrice, nous, on n'est pas formés pour ça. Mais on a le lieu pour accueillir les gens et...
2: Aimer partager notre expérience, puisqu'on le pratique, on l'a eu pratiqué ou fait pratiquer nous. Donc, partager notre expérience.
0: Quel yoga tu faisais?
2: Ah, j'ai fait du Ashtanga, j'ai fait du Hatha. Enfin, je pense
0: tous.
2: Que tous essayaient.
0: Spécialiste de yoga.
2: Et là, je fais Surya Kriya régulièrement maintenant.
0: Toi aussi, tu pratiques le yoga?
1: Non, pas du tout.
0: Pas du tout.
1: Moi, je pratique mes légumes. Moi,
0: c'est une espèce de yoga hein, avec ses légumes.
1: Ouais. Ah ben, moi, je me libère l'esprit
0: ben oui, c'est ça, hein.
1: Dans le potager.
0: Ouais, ouais, ouais.
1: Tout à fait, ouais.
0: Bon, mais je crois qu'on a été à peu près complet. Évidemment, vous établirez peut-être prochainement de nouveaux tarifs. Enfin, ça, peut-être pas pour cette saison, mais pour la saison prochaine.
2: La saison prochaine. Par contre, ce qu'on voulait proposer, c'est que la roulotte ben, qu'on vient d'installer, voilà, elle est toute nouvelle. On la teste et on propose, on l'a noté sur notre site, mais on propose aux trois premiers clients qui vont faire leur réservation d'offrir 20% sur le
0: prix, ouais.
2: Voilà, pour nous permettre voilà, de lancer et d'avoir les premiers
1: et le faire
2: avis,
1: découvrir aussi.
2: Et la faire découvrir, ouais. Voilà.
0: Mais j'espère que les gens seront curieux de venir visiter le site, bien sûr, mais de vous rencontrer à vous aussi.
2: C'est ça, ouais. Ouais. Je pense qu'il faut de la curiosité, oui, c'est ça, pour venir. Parce que bon, pour l'instant, les retours, c'est ça. On vient une nuit, on teste, et puis finalement, on s'y plaît. Le lieu est assez, je dirais, un peu... attractif, il retient en fait par sa douceur et son site quand même qui est incomparable. Il est vraiment...
0: Ah oui, c'est sûr, parce qu'il faut y aller, comme on dit chez
1: c'est
0: nous.
1: Ça.
0: Il faut y arriver.
2: Et voilà, c'est un peu partout. C'était comme au potager, on nous disait oh là là, mais c'est loin.
1: C'est le
2: mais
1: bout
2: non,
1: du monde.
2: C'est le bout du monde. Mais en fait,
0: mais
2: c'est le
0: mieux.
2: Bout du monde. Mais,
0: tant mieux.
2: Oui, je pense que c'est important d'être au bout du monde, mais une fois qu'on y est.
0: Pour ce que vous proposez, c'est le meilleur endroit.
2: Bah, c'est ça.
0: Ah, c'est clair.
2: Au bord de l'autoroute, sinon, ça ne ferait pas le même effet.
1: C'est ça.
0: Alors, on vous trouve sur Internet. Il y a un site.
2: Oui, dont on remercie et on est très fiers de notre équipe informatique.
1: Des enfants.
2: Geoffrey.
0: Alors, on va les citer, les prénoms.
2: Ouais.
0: Vas-y.
2: Ouais, je cite Geoffrey pour le site informatique. Ilona pour la partie com. Et Mathilde aussi, qui est ma belle-fille et qui participe à l'arrière à tout ça et qui nous donne beaucoup d'aide pour les noms, pour trouver voilà, des idées.
0: Vous les avez avertis que vous passiez à la radio aujourd'hui?
2: Un peu tardivement pour pas que...
0: Pour pas qu'ils écoutent. Je leur enverrai le podcast.
2: Mais je pense qu'ils vont, voilà, exactement. Je pense qu'ils s'ils sont pas en direct parce qu'ils travaillent tous. Donc voilà.
0: Donc c'est campinglesdoucesnuits.fr pour le site. Je suppose que vous devez être sur les réseaux sociaux ou pas encore.
2: Oui, mais ouais, les deux.
0: Facebook, Instagram.
2: Et voilà. Bien prononcé. Voilà.
0: Non, c'est important si. Bon, moi personnellement, je n'y suis pas, mais pour la radio, on a un compte Instagram. Ouais.
2: Ah.
0: Et c'est vrai que c'est suivi quand même. Ouais. Et c'est une espèce de bouche à oreille là aussi.
1: C'est
0: important.
2: Mais voilà, on compte beaucoup après sur le bouche à oreille pour les autres clients. Le compte Google aussi
0: en fait,
2: c'est celui qui est, je pense, le plus actif, où on nous trouve assez facilement. Enfin, les clients qui sont venus trouvent assez facilement. Et je l'alimente aussi avec des posts pour pouvoir permettre aux gens de découvrir de tout ce qu'on peut proposer.
0: Et alors, j'ai une dernière question. Les gens qui vont venir pendant leurs vacances cet été, alors peut-être que vous n'êtes pas encore tout à fait au courant, mais est-ce que vous allez leur proposer des balades, des festivités qui sont... Est-ce que vous avez joué le rôle d'un office de tourisme?
2: Alors, on est bien aidé par Laurence.
0: Laurence, on embrasse Laurence.
2: On la remercie énormément parce qu'elle nous aide bien pour nous aider justement dans tout ce qu'on peut proposer autour. Oui, on a déjà plein d'idées parce que bien sûr pendant un an on a quand même aussi un peu baroudé pour.
0: Vous avez fait 100-100.
2: Oui, oui. On a fait déjà pas mal de choses. On a encore beaucoup de choses à découvrir, ouais. Hein, forcément, parce qu'on n'a pas tout fait. Mais on a des idées et puis on se renvoie. Voilà, on renvoie sur Laurence s'il y a besoin de choses plus précises. Et quand c'est vraiment tout autour de chez nous, on a déjà pas mal de petites idées et pas mal de prospectus. Mmh. Voilà, pour expliquer ce qu'on peut faire.
1: Et puis sur notre site, ce qu'on a fait, c'est qu'on a mis ce qu'on pouvait faire à 10 minutes du camping, à un quart d'heure, une demi-heure, tout ça. Comme ça, les gens, quand ils viennent sur notre camping, ils peuvent voir toutes les activités qu'il y a autour du camping. Quoi.
0: Tu pourras leur marquer, venir faire une émission à Radio Coteau. Vivez l'expérience radiophonique.
2: Ça
0: serait sympa, hein, pourquoi pas.
1: Ça déstresse.
2: On pourrait faire un partenariat.
0: C'est une forme de yoga, Radio Coteau.
1: C'est ce que je vois, ouais.
0: Bien, mais merci à tous les deux, franchement. C'était une belle rencontre.
1: Merci à toi.
0: J'espère que, évidemment, ça va marcher, mais j'en suis sûr. J'ai aucun doute là-dessus. Et si vous avez besoin de revenir communiquer pour des nouveautés ou des choses comme ça, la porte est ouverte.
1: Avec grand plaisir.
2: Merci beaucoup. Merci.
0: À bientôt.
2: À bientôt.
0: Salut. 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
2: Nous voici de retour sur Radio Coteau. Je vous rappelle nos fréquences, 97.7 et 104.5. Vous pouvez nous entendre également sur le www.radiocoteau.com. Le studio est plein. J'ai le plaisir d'accueillir pour la première fois, je crois, des membres de la compagnie d'enfants La Couronne du Hêtre. Bonjour.
3: Bonjour.
2: Alors pour démarrer, on va se présenter. Alors comment tu t'appelles ?
3: Moi je m'appelle Bella.
2: Comment ça va ?
3: Très bien.
2: Très très bien. Et toi ?
4: Moi je m'appelle Gabriel et ça va bien.
2: Bonjour Gabriel.
5: Je m'appelle Clémence et je vais très très très très bien.
2: C'est la première fois que tu viens à la radio, Clémence ?
5: Oui.
2: T'as déjà fait de la radio avant ?
5: Non.
2: Et vous ? Non ?
3: Non.
2: C'est la première fois. Et la petite dernière ?
6: Moi je m'appelle Félix et je suis un peu stressée parce que demain c'est le spectacle, mais maintenant ça va très très bien.
2: Ça va bien pour le moment.
6: Oui.
2: Et demain tu seras un peu plus stressée peut-être.
6: Bah oui.
2: On va parler de ce spectacle que vous êtes venu présenter aujourd'hui. Alors je vais préciser qu'en fait j'ai reçu deux coups de téléphone, j'ai reçu des messages sur mon répondeur qui me disaient voilà, on est une compagnie d'enfants, une compagnie de théâtre, d'opéra, je ne comprenais pas trop, on aimerait bien venir sur Radio Coteau pour présenter notre spectacle. Et c'est pour ça que vous êtes là aujourd'hui.
3: C'est ça,
6: oui.
2: C'est super.
6: Exactement.
2: Hein. Vous savez, ça va vite, hein. Vous m'avez appelé il y a deux jours et aujourd'hui vous êtes là. C'est super, hein?
6: Ouais.
2: Alors, vous n'êtes pas venu seul, bien entendu. Il a fallu que quelqu'un vous accompagne. Bonjour, Natalia.
7: Bonjour, Patrick. Merci beaucoup de nous accueillir.
2: Ah, c'est un vrai plaisir. Natalia, peut-être, est-ce que tu peux te présenter?
7: Moi, c'est Natalia. Je fais partie de l'équipe de l'école créative à Benkemoller.
2: Ouais.
7: Et voilà, j'accompagne ce projet qui s'appelle LOVA, l'opéra comme véhicule d'apprentissage.
2: Alors, c'est un projet qui est né en Espagne, c'est ça?
7: C'est ça.
2: Ouais. Vas-y, explique-nous.
7: En 2006, Pedro Sarmiento, qui était conseiller pédagogique du Théâtre Real, cherchait comment faire vivre l'opéra aux enfants. Et il s'est inspiré d'un projet des États-Unis, des années 70, qui s'appelait Creating an Original Opera.
2: Ouais.
7: Et il s'est dit, mais ouais, en fait, si les enfants font leur propre opéra, ben, ils vont la vivre. Et c'est ça qu'il a fait. Il a découvert Mary Ruth McGinn, une maîtresse de Maryland, une maîtresse qui faisait de l'opéra avec ses enfants. Et les enfants, ils faisaient tous les métiers de l'opéra. Et il a proposé à cette maîtresse de venir à Madrid au Théâtre Real.
2: Ouais.
7: Et ils ont développé ce projet dans 3 écoles. Et à partir de là, c'est parti.
2: Ça a fait des petits, en fait.
7: Voilà. Ouais. Et aujourd'hui, le projet LOVA s'est déjà développé en 15 régions d'Espagne. Il y en a 17. Il en reste que 2 régions à peupler par LOVA.
2: C'est qui résiste encore?
7: Déjà 650 profs qui ont été formés.
2: Ouais.
7: Et 24 000 élèves, 24 000
2: incroyable.
7: Enfants qui
2: incroyable.
7: Ont déjà exprimé voilà, leurs rêves, leurs messages au monde à travers de l'opéra.
2: On va vous donner la parole, les enfants. Ne vous impatientez pas. Natalia, tu es arrivée donc ici en France. Tu as intégré cette école. C'est une école hors contrat.
7: Oui.
2: Un peu comme une école Montessori, un peu, c'est ça, dans la philosophie.
7: Dans la philosophie Montessori, oui. Freinet, pédagogie de la coopération et de la nature.
2: Et alors, cette école est située où ?
7: Elle est à Benkemoller.
2: Oui.
7: Et dans le haut d'une ferme, c'est un projet intergénérationnel où on partage aussi. Et elle est là depuis 9 ans. C'est la 9e rentrée scolaire.
2: Et combien d'élèves ?
7: 31.
2: C'est incroyable quand même.
7: De la toute petite section à CM2.
2: Toi, tu y es professeur dans
7: maîtresse
2: cette école
7: de la,
2: maîtresse
7: de toute petite. Et Charlène, ma collègue, elle est directrice instit.
2: Ouais.
7: Et elle a co-fondé cette école avec deux maîtresse aussi. Et il y a aussi Estelle Passard qui est dans l'école aussi, ça fait 5 ans déjà.
2: Et alors ce projet LOVA, il est intégré dans la philosophie de l'école ou comment ça a fonctionné? C'est toi qui l'as présenté?
7: Dès qu'on s'est connus, les profs, j'ai parlé de LOVA.
2: Ouais.
7: Et là, c'est ma 3e année scolaire et on a dit, allez, on y va cette année.
2: On
7: est toutes les 3 enthousiastes de laisser la parole aux enfants et surtout voir comment ils s'expriment, comment ils sont capables de faire des grandes choses. Parce que faire un opéra, c'est très, très compliqué et ambitieux. Et cette année, on a dit, on y va.
2: Alors, on a dit, on y va. Donc, vous y êtes allés, les enfants?
5: Oui.
2: Vous avez dit oui. Tous les enfants de l'école ou il y en a qui ont été un peu plus réticents?
3: Déjà, il y en a 21.
2: 21
3: qu'ils ont, qu'ils ont proposé. En gros, on avait eu le choix en un autre projet, en ce projet Louva. Et nous, moi, personnellement, j'ai choisi ce projet.
2: D'accord. Et les autres aussi, évidemment, sont là parce qu'ils ont choisi ce projet Louva.
3: Les 21 enfants.
2: Alors, comment ça a débuté? Comment ça a commencé?
6: C'était un vote.
2: C'était un vote, c'est démocratique, c'est bien, c'est super.
7: La toute petite section, la maternelle, est restée un petit peu à l'écart.
2: Oui.
7: Il y a 10 enfants qui maintenant sont dans le projet à la fin, mais ça faisait un peu long pour les 3-4 ans. Mm-hmm. Du coup, ils se sont rajoutés à la fin et ils sont l'équipe restauration. Vous pouvez raconter qu'est-ce qu'ils ont fait, les tout petits?
2: Alors, les tout petits, qu'est-ce qu'ils ont fait?
3: En gros, ils ont fait déjà au spectacle, on va voir une buvette. Il va voir des brüchten, c'est comme un petit pain. C'est du pain, en fait.
2: Ouais.
3: Il y aura aussi du momamola, mais c'est du sirop de verveine. Il y aura ça, il y aura aussi des petits souvenirs à vendre, et voilà.
2: C'est bien. Ça, c'est la partie des petits qui sont occupés de ça, en
3: voilà.
2: fait. Ouais. Mais alors, moi, je voudrais savoir, quand Natalia vous a présenté ce projet, elle vous a dit, on va faire de l'opéra. Qu'est-ce que vous avez dit? Vas-y.
6: Y en a qui ont pas trop aimé, sur le coup. Mais puisque ça a été un vote, il y a eu la majorité qui a eu envie de le faire. Et après, donc, du coup, on a plutôt commencé par se connaître, faire des défis, de se placer du plus grand au plus petit sans se toucher, enfin plein de choses comme ça, pour se connaître.
2: Est-ce que vous aviez fait avant du chant, du théâtre ou pas du tout?
6: Il y a l'équipe des plus petits, des moyens, qui avait pendant une année qui avait fait un projet théâtre, mais ça s'appelait la soupe aux cailloux. C'était donc, du coup, on avait fait un peu de théâtre, mais c'était du théâtre en espagnol. Une pièce de théâtre dans une autre langue.
2: Et là, on peut appeler ça une pièce ou un spectacle, ou c'est, comment vous l'appelez?
6: Pièce de théâtre,
2: ça s'appelle donc, c'est quoi le titre? Vas-y.
5: Fleur de vie.
2: Qui a choisi le nom?
6: Toute la compagnie vote.
2: Parce que c'est par rapport à l'histoire que vous racontez?
6: Oui, exactement.
2: Et alors, c'est quoi cette histoire? Allez-y tous ensemble, vous pouvez parler.
3: Déjà, en gros, ça raconte deux enfants qui entendent une usine qui va se faire construire dans une forêt.
2: Ouais.
3: Et donc,
6: dans leur forêt.
2: Ouais.
3: Et donc, ils sont un peu trop nuls et tout. Et donc, en gros, après, ils vont se révolter. Et tout va bien se finir à la fin.
2: Happy end.
6: Et par-dessus le marché, ils vont se faire un ami qui s'appelle Maurice. Et c'est le fils du directeur de cette usine.
2: D'accord.
6: Et donc, du coup, Maurice, lui, il est coupé entre les deux parce qu'il a des super copains. Et Tom et Léa, ils s'appellent comme ça, les deux enfants. Ils ont appris à Maurice à aimer la nature, à en prendre soin, à connaître toutes les plantes et tout. Et lui, il était coupé soit suivre la voie de son père, parce que c'était son seul père, soit rester avec ses amis. Et donc, du coup,
2: Est-ce qu'il va essayer d'expliquer à son père de protéger la nature?
6: Il va essayer d'expliquer à son père. D'ailleurs, son père est à côté de moi.
2: Hein. C'est toi qui joues le papa?
5: Ouais.
2: Ça n'a pas été difficile?
5: Non, pas trop.
2: Non? Ouais.
6: Court texte.
5: Il va essayer de me dire, en fait, je ne suis plus d'accord avec toi, papa, donc écoute-moi, bonjour. Et donc, à la fin, je vais comprendre qu'en fait, c'est bien.
2: Ouais.
5: Il y a
2: quand même une fin qui se rapproche de la nature, quoi, en fait.
5: Ouais.
2: Hein, c'est ça l'idée?
5: Ouais.
2: Et l'histoire existait déjà ou c'est eux qui l'ont inventée? C'est au fur et à mesure?
6: C'est ça la chose que j'allais dire.
2: Ouais, vas-y.
6: C'était qu'on a un peu commencé le projet ensemble, on a choisi le thème, c'était écologie.
2: Oui.
6: Notre force, c'était écoutez-nous.
2: Oui.
6: Et finalement, après, on a commencé un peu à réfléchir à l'histoire, c'était un peu compliqué. Et puis après, à la répartition des métiers,
8: Et ben moi, j'ai été nommée écriture. C'est écrire les dialogues de l'histoire, les précisions. Donc du coup, moi, j'ai écrit les précisions de l'histoire, tout ça. Et donc du coup, c'est pour ça, on est parti un peu de la base tous ensemble.
2: Oui.
8: Mais ça a fini que moi et mise en scène qui m'a aidée, on a fait l'histoire avec.
2: Mais tu as écrit ça comme un scénario un peu ?
8: Ben, au début, j'ai écrit sur des feuilles.
2: Ouais.
8: Je me suis. En fait, c'est les interprètes d'abord qui ont commencé à improviser les scènes.
2: Oui.
8: Et voir ce qui sortait d'eux, quel était le message qui sortait d'eux. Et puis après, ben, moi, j'écris avec les messages qu'ils donnaient.
2: Donc, il n'y avait pas d'histoire au départ. Au départ, c'est les acteurs qui jouent, qui improvisent. Ou il y avait quand même une idée déjà.
8: Il y avait un peu l'idée. Oui.
2: Déjà, il y avait l'idée, d'accord.
8: Après, ils ont commencé un peu à jouer les scènes. Moi, j'ai écrit sur du papier. Et puis après, ben, je l'ai dicté et quelqu'un l'a tapé à l'ordinateur. Natalia.
2: Natalia, elle a tapé à l'ordinateur.
8: Ouais.
2: Mais là, tu joues quel rôle, toi ?
3: Moi, je fais communication et documentation. En gros, il y a deux parties. Et moi, je m'occupe surtout de communication. Donc, tout ce qui est informatique et tout, je me charge de ça. Par exemple, le design de l'affiche.
2: Qui l'as fait, l'affiche ouais. Que j'ai là devant les yeux. Bravo.
3: Et aussi la vidéo, aussi les flyers, donc. Mmh. Et aussi le programme de salle.
2: Ouais.
3: Aussi... nous deux, nous avons fait...
2: avec Gabriel.
3: Ouais. Mmh. Nous avons fait l'exposition.
2: Ouais.
6: On l'a fait à peu près tous ensemble. Hein.
3: Ouais, on a quand même fait plus, mais bon.
2: Ouais, c'est pareil, voilà. C'est pas grave.
3: Et voilà, je la donne.
2: Et alors, comment tu as eu l'idée de cette affiche, par exemple ?
3: Déjà, j'ai pris les couleurs du logo. Donc, il y a violet, vert.
6: Jaune.
3: Jaune. Mmh. Non, il n'y a pas jaune.
2: T'as mélangé les logos de l'école et les logos de la compagnie.
3: C'est ça.
2: Ouais, ouais. C'est
3: joli. J'ai mis les logos. Par exemple, l'ours qui a à voir avec l'histoire, la fleur, voilà. Donc, il y a aussi en bas de l'affiche le site internet.
2: Oui, oui, t'as toutes les informations, elles sont sur l'affiche, bravo. Donc tu t'es occupé de la communication, c'est pour ça qu'aujourd'hui tu es sur Radio Coteau.
3: C'est ça.
2: Eh oui, ça c'est de la communication là.
3: Oui.
2: Gabriel.
4: Moi je suis communication et documentation, et je suis plus documentation.
2: Oui.
4: Et c'est moi qui ai envoyé les mails.
2: T'as envoyé tous les mails ?
4: Pas tous,
2: beaucoup.
4: Un peu avec Bella, mais le reste du temps, c'était moi.
2: Documentation, c'est-à-dire, vous avez cherché des ouvrages, cherché des... C'est ça, Gabrielle, qu'est-ce que tu as fait ?
4: Oui, un peu.
2: Ouais. Et toi, Bella ?
3: Ouais, moi aussi.
2: Gabrielle, donc regarde Natalia.
7: Tu as gardé la documentation de la compagnie aussi ?
4: Oui.
7: Tu as gardé tous les matériaux que vous avez produits, non ?
4: Oui. Quand
7: ils sont comme voilà, c'est elle qui a tout gardé pour
2: t'as
7: montrer.
2: Archivé quoi.
7: Voilà.
2: Ouais.
7: Ouais, documenter le processus.
2: Mm-hmm.
7: Ils ont fait des photos, tu as interviewé même des enfants.
4: Et aussi il y a une bonne partie qui sera à l'exposition.
2: Ah, il y a une exposition quoi de photographie, c'est quoi l'expo ?
4: De où on a commencé. Tout au début jusqu'à la fin.
2: Ah ouais, tu racontes toute l'histoire.
4: Oui,
6: oui, et aussi il y a plein de petites choses. Par exemple, pour chaque jour, à la fin d'une séance, on écrivait les mots qui ont retenu de cette séance, plein de choses comme ça. Les choses qui nous ont aidés, expliquer notre métier et tout, plein de choses comme ça.
2: Tu m'as dit à quel rôle tu joues toi ? Non, je sais pas.
6: Moi, je suis pas interprète, je suis écriture et aussi avec Clément.
2: Ah oui, toi, tu étais à l'écriture, ouais.
6: Oui, et aussi, on a un deuxième métier, parce que l'écriture, ça commence très tôt.
2: Oui.
6: Et donc, du coup, je suis aussi production avec Clément, donc. Et c'est la gestion du temps, donner la parole, gérer les conflits, ou voilà, plein de choses comme ça.
2: Et la production, c'est pas aussi un peu les sous ?
6: Non.
2: Non ?
6: Pas du tout.
2: Mais vous avez pas cherché des sponsors ou des aides ?
6: Si.
2: Si. Qui c'est qui s'en est occupé ?
6: On y était tous les quatre là, ouais, plus ouais. Quelques personnes aussi d'autres.
3: Voilà.
2: Et alors, vous avez trouvé des sponsors ?
3: Ouais, on a pu récolter 247 euros.
2: Waouh !
3: En deux jours, je crois.
2: En deux jours ?
6: Non, un jour.
2: Même un jour, heureusement que vous êtes arrêté.
7: Est-ce qu'il vous reste encore de l'argent à trouver pour payer la salle ?
6: Un petit peu, mais on va aussi donc, vendre du Momamola et des souvenirs, donc... ça nous fera un peu plus.
2: Sinon, on peut en faire un appel aux dons, hein, complètement. Voilà. Aujourd'hui, les gens qui nous écoutent, ils ont envie de vous aider, ils peuvent vous envoyer un peu des sous.
3: Allez.
2: Alors, Allez, qui c'est... Allez, vas-y, demande.
3: Si vous voulez, les gens qui nous regardent.
2: Qui nous écoutent.
3: Qui nous écoutent. Ben, vous pouvez nous envoyer des dons, je sais pas quand. Ou,
2: Des dons, on peut l'envoyer comment? On va sur le site internet? Ou par mail?
3: Ou par mail, ouais.
2: Très bien. Donc le site internet, c'est écolecreative.fr, c'est plus simple, non? Je pense. Natalia, tu es d'accord avec moi? Merci Natalia.
7: Le mail, c'est contact@... Mais vous avez un propre mail, vous?
2: Ah, c'est quoi votre mail?
7: C'est quoi le mail de la compagnie?
6: Oh, j'ai oublié.
2: Quoi? Tu n'as pas préparé le mail?
7: Communication. C'est quoi votre mail? C'est vous qui l'avez créé?
3: Non.
7: La couronne du être?
3: Ah oui.
7: @
3: La couronne du être @.com.
2: Gmail?
7: Gmail.com.
6: Et c'est tout attaché.
7: Il l'avait créé, ouais.
6: Tout attaché.
2: Sinon, voilà. Si vous avez vraiment envie de les aider, vous appelez Radio Coteau, nous on fera suivre.
7: Merci.
2: Félix, alors vous avez commencé à écrire. Bon, il y a eu des improvisations. Combien d'acteurs il y a sur scène?
6: 5.
2: 5? On peut leur donner leur prénom ou pas?
6: Il y a Tom, et Tom c'est Charlie,
2: ouais.
6: Une fille, et Nayue, qui est aussi la mise en scène, mais ils se sont répartis le métier. Après, il y a Léa, qui est Liel. Il y a Maurice, qui est Amael. Il y a Clémence, donc du coup, qui fait le directeur.
5: Le père de Maurice.
2: Qui fait le papa.
6: Père de Maurice. Et j'ai oublié quelqu'un. Ah oui, Eva, qui fait l'ours. C'est un ours, il n'a pas de nom.
2: C'est un ours qui parle, alors?
6: Oui, un peu.
2: Il a un peu de dialogue.
6: Un peu. Parce que sinon, c'est compliqué à comprendre.
2: Et on n'a pas précisé, l'usine, c'est une usine de quoi?
6: Totatola. Parce qu'en fait, on...
2: Qu'est-ce que t'as dit?
6: Totatola, parce qu'on ne pouvait pas dire Coca-Cola. Donc du coup, oui, ben, on a
2: mais
6: dit...
2: Mais je trouve que c'est super bien
6: on
2: trouvé.
6: On a inventé un mot.
2: Totatola, non, c'est super.
6: Totatola, c'est la vie.
3: On a fait aussi une pub pour...
2: Pendant le spectacle?
3: Pour le spectacle,
2: oui. Ouais.
6: Parce qu'au bout d'un moment, il y a une pub.
2: Et tu la connais par cœur, la pub?
6: Bah, un petit peu.
2: Voyons, essaye.

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1: Waouh. Bravo, merci. Bon, alors, est-ce que vous êtes prêts? Est-ce que vous vous sentez prêt pour le spectacle? Ou est-ce qu'il y a encore des répétitions à faire?
0: Nos spectacles sont l'après-midi, donc du coup, on peut les faire. On a une répète générale. On a une répète générale, donc du coup, le matin.
1: Ouais. Mais là, vous avez déjà répété quand même.
0: Oui.
1: Vous avez travaillé beaucoup?
0: Oui. On est là depuis septembre. Oh, on fait ça.
2: Ouais. 9 mois. Quand
1: 9 mois de travail acharné. Anarché, ouais. Anarchie. Anarchiste.
0: N'importe quoi.
1: Acharné.
0: Après, il y a plusieurs autres métiers.
1: Oui. Alors, c'est quoi les métiers? Vas-y, Clémence.
3: Il y a aussi les interprètes. Donc, moi aussi, je suis interprète.
2: Donc, les acteurs.
1: Les acteurs, oui, c'est bon, là, on a cité après.
3: Et après, il y a aussi lumière et son.
1: Ah, qui c'est qui s'occupe de la lumière et du son?
3: Damien et Bodhi.
1: Ok.
3: Après, il y a aussi costume et maquillage.
1: Ah, ça, c'est important.
0: Très
1: important, ça.
0: Costume et maquillage, attends, il y a Lou, Julia et Naïli. Et ils font vraiment tous les costumes. Quand je dis tous, c'est tous.
4: Non.
0: Presque, part un jean.
1: Ils ont fabriqué les costumes?
0: Oui.
2: C'est ça.
0: Et aussi quelque chose.
1: Natalia me fait le signe, ils ont carrément fait de la couture, quoi.
0: Oui, à part quelques costumes.
1: C'était un sacré travail.
0: Oui, et aussi on a d'autres choses qui sont faites avec qu'ils ont fait aussi, aidés par scénographie, oui. Très important.
1: Oui.
0: Surtout dans le spectacle.
1: Oui.
2: C'est qui?
0: Hugo et Isaac.
1: Scénographie, c'est la décoration aussi ou pas?
0: Scénographie, c'est vraiment, ils ont créé tous nos décors.
1: Oui, les décors.
0: Notamment,
1: ouais.
0: Il y a une cabane, parce que les enfants ont une cabane dans la forêt, donc qui a une grande péripétie. Et il y a, sans vouloir vous spoiler l'histoire, il y a un truc, ils ont comme ça des esprits, un peu.
1: Ah.
0: Des choses qui les guident.
1: Mais des esprits gentils.
0: Très gentils. Qui leur disent qu'eux sont malades à cause de cette construction. Mmh. Et qu'eux, ils se mettent encore plus sur la piste. Non, mais là, vraiment, il faut faire quelque chose.
1: D'accord.
0: La chose qui leur donne encore plus...
1: Plus de force.
0: Ouais. Et d'impulsion.
1: D'impulsion, comme tu dis.
0: Le petit plus.
1: Est-ce que vous avez déjà répété avec les décors et tout prêt, avec les costumes déjà?
0: Ouais. On a déjà une répète technique,
1: ouais.
0: À la Maison du Savoir, c'était il y a une semaine, jeudi dernier.
1: Ça s'est bien passé?
0: Oui, il y a eu des fois quelques imprévus, des sorties sur scène un peu tard, mais après ça, tout était très bien.
1: Alors concrètement, le scénario, enfin le spectacle que vous proposez, il y a de la musique aussi?
0: Notamment, il y a composition musicale qui fait, c'est leur travail de faire la musique pendant le spectacle.
2: Ce sera musique en live.
1: Musique en live.
0: Ouais, ils sont trois. Il y a Maxime.
1: Oui, il joue de quoi, Maxime?
0: Maxime, il joue plutôt du tin... Du, comment ça s'appelle?
2: Du xylophone.
1: Percussion.
0: Xylophone,
1: bravo.
0: Du xylophone et du... comment ça s'appelle?
1: Tam-tam.
0: Non.
5: Percu.
1: Balafon.
0: Voilà, du balafon.
1: Balafon.
2: Il y a aussi de la basse.
5: Le carillon.
0: Ouais,
2: il y a carillon,
1: plein de la basse.
2: De la basse jouée par Sohan. Il y a aussi Alanis, c'est
0: du... Il joue du tympan, voilà, c'est elle.
2: Alanis, c'est... Le
1: piano?
2: Non,
0: c'est le piano là où tu souffles.
3: Mélodica.
1: Ah, je connais pas ça. Ouais.
0: Si tu souffles dans un

0: J'ai oublié de mentionner un truc. Il y a aussi Hugo, c'est celui qui s'occupe du décor, qui a fait les mots là.
1: Oui.
0: Donc,
1: qui a écrit les mots.
0: C'est Vérins et tout.
1: Ah.
0: Non, c'est celui qui chantait. Mm-hmm. Voilà.
1: C'est bien.
2: Et à la batterie, Alanis.
3: Ouais. Ouais. Et c'est elle, Alanis, qui faisait du tympan. C'est
0: et Soad à la basse.
1: Mm-hmm. Super, bravo. On a envie d'y aller du coup, hein, à la Maison du Savoir et à la salle Le Hoff. C'est quoi cette salle Le Hoff à Lannemezan? Je connais pas.
3: Et bah, ils sont là depuis en fait un an.
1: Ouais.
3: Et c'est, si vous voulez, il y a la grande route de la gare.
1: Ouais.
3: Et à la gare de Lannemezan donc. Et vous regardez à droite, il y a normalement
0: à côté de
3: une garagerie. Hmm. Avec un monsieur qui fait tit tit tit tit avec le bras qui bouge le bras comme ça, il vous dit de venir et vous regardez donc du coup à droite de ce monsieur et il y a une grande porte rouge et normalement il y a marqué une grande banderole avec marqué Le Hoff.
0: Le style de la salle, c'est comme un cabaret un petit peu.
1: Uh-huh.
0: Et voilà.
1: Et c'est, ils donnent des spectacles de théâtre, c'est ça?
0: Ouais.
1: Mais il y a une compagnie ou c'est juste un théâtre qui fait venir les compagnies?
3: Il fait venir les compagnies.
1: Ah ouais.
2: Il y a Marc Elbeau qui gère la salle, qui nous a invités généreusement, bénévolement.
1: Uh-huh.
2: Et on est déjà allé deux fois pour découvrir les métiers de spectacle et pour faire la cérémonie de la remise des métiers.
1: Ah, vous avez fait une cérémonie officielle?
3: Ouais. Bah ouais, c'était je crois en mars.
2: Février.
3: Février. Ouais. Et on a fait avec pas de l'humour, mais soit il y a des gens, des fois on dit « Ah, qu'il y ait machin truc », et on lui rend son
1: diplôme ou quelque chose comme ça.
3: Voilà. Mmh. Et bien nous, on a décidé plutôt, par exemple, que lumière et son, au bout d'un moment, il fasse un grand noir, et que là, il y a un régisseur qui arrive qui fait « Eh, oh, on est en pleine cérémonie, là !» et qu'après, ça fait « Ah, sans lui, oublions !»
1: C'était déjà un spectacle pas, aussi, alors, hein.
3: Un peu
1: quand même. Ouais, ouais.
3: Un peu moins de personnes quand même.
1: Donc vous ferez passer mon invitation au monsieur du théâtre Le Hoff. J'aimerais bien l'accueillir ici sur Radio Coteau.
2: Super.
1: Hein?
2: On va le faire. Passer.
1: Tu le diras. Hein? Ouais. C'est Rémi, tu dis comment?
2: Marc Elbeau.
1: Marc Elbeau.
2: Il est clown.
1: Ah, il est clown en plus.
2: Oui.
1: Ah, excellent, excellent. Bon, alors les amis, donc il y a trois représentations.
3: Ouais.
1: On va préciser les dates.
0: Alors, la première à la Maison du Savoir, c'est 15h et 18h. La deuxième,
1: c'est quand? C'est quand? C'est pas demain?
0: Si.
1: C'est demain?
4: C'est pas exactement ça, mais là.
3: On est un peu à la bourre.
1: Si, c'est demain.
0: Si, c'est demain.
4: Oui, mais...

0: Et le premier, il est à 15h. Le deuxième, il est à 18h. Le même jour.
1: Ouais.
2: Et aussi, la salle du off, c'est à 18h. Et le même jour, pas le même jour, mais c'est le 19.
1: Le 19 juin.
2: Voilà, mais le même jour de la semaine, quoi.
1: Le vendredi, oui, c'est ça que tu voulais dire. Voilà. C'est toujours un vendredi. Mmh. Donc, à la Maison du Savoir, c'est demain à 15h et 18h.
2: C'est ça.
1: Et le 19 juin à 18h au Théâtre Le Hof à Lannemezan.
2: C'est ça.
1: Bon, pour demain, vous êtes prêts?
0: C'est ça.
3: Ouais. Oui.
1: Il y a une répétition avant ou pas?
3: Répétition générale le matin.
1: Le matin? Vous allez mettre tout en place?
0: Ouais.
3: Oui.
1: L'éclairage, le décor.
0: Oui, ouais.
3: Ils savent déjà les couleurs qu'ils vont faire. Mm-hmm. Tout le monde sait déjà qu'est-ce qu'il va faire. Parfait.
1: L'entrée, c'est gratuit?
3: Gratuit et buvette sur place.
1: Buvette sur place?
2: Mais la buvette, pas gratuite, bien sûr.
1: Mais pourquoi vous dites pas aux gens de donner un petit peu d'argent à l'entrée? Ils ont le droit, non?
2: Oui.
1: Vous devriez mettre un chapeau.
3: Ouais.
0: Oui, c'est ce qu'on va faire.
1: Ou un panier avec. C'est ça que tu vas faire?
0: Moi, j'ai un chapeau, je vais le donner
3: à la fin du spectacle.
1: Ah, ou à la fin du spectacle, oui, oui.
3: À la fin du spectacle.
1: Pour ceux qui ont envie de vous soutenir.
3: Quand ils vont donner, quand même, ils sauront pas pour qui ils donnent.
1: Oui.
3: Ils savent pas pourquoi ils vont.
1: Mais si, pour vous, pour la compagnie.
3: Pour nous, ils savent pas ce qu'on a créé. Voilà.
1: Ah.
3: À la fin, ils sont ceux qu'on a créés. Et voilà, ils vont.
0: Ouais.
1: Donc, tu vas passer au public avec ton chapeau.
0: Ouais.
1: C'est quoi que tu as comme chapeau?
0: Le chapeau de Monsieur Dupont.
3: Ouais, parce qu'en fait, au carnaval, il y avait des gens qui s'étaient déguisés en Dupont. Chapeau en papier mâché.
1: Ah!
3: Il y a des gens très forts en papier. Alors,
1: je reviens un peu parce que vous aviez dit tout à l'heure que les costumes étaient réalisés par.
3: Costumes et maquillage.
0: Sauf
1: trois personnes, c'est ça?
3: Oui.
1: Trois.
4: Ils c'est quand même un sacré travail.
0: Oui, sauf le mien, parce que le mien c'était entièrement celui de Dupont, mais tous les autres ils ont été créés par costumes et maquillage.
1: Alors ils ont créé ça avec des vieux tissus, et des trucs de récupération.
3: Tissus,
1: ouais.
3: Et des fois un peu de trucs. Aussi, les esprits, en fait, ils sont faits avec des boules. Et c'est des boules de papier mâché.
1: Ouais.
0: Et vous prenez des tissus par-dessus.
3: C'est conseil. Hein. Vous prenez un ballon que vous gonflez, très, très, très, très gros. Et puis après, vous rajoutez le papier mâché. Puis une fois qu'il y a toute la couche de papier mâché, vous cassez le ballon. Et vous avez votre truc de papier mâché. Après, on l'a attaché avec un fil transparent. Et
1: Il ne faut pas tout dire.
0: C'est ça.
1: Oui, comme ça. Il faut que les gens découvrent aussi. Hein. Il faut qu'il y ait des surprises quand même.
3: Oui,
1: donc, sur scène, ça fait combien de personnes alors?
3: Cinq
1: personnes sur scène.
3: Et il y a des figurants.
1: Et des figurants aussi.
2: Comme moi.
3: Moi.
1: Toi, tu es figurant. Gabrielle, tu es figurante?
3: Oui.
1: On va te voir?
3: Oui, un peu.
1: Tu seras déguisée? Costumée?
2: Non.
1: Même pas? Comme ça?
3: Moi, je serai là, mais je ne parlerai même pas. Je ferai rien.
1: Gabrielle? Tu seras pas en petit costume?
2: Je serai en noir.
1: Tout en noir?
2: Oui.
1: Et on va te voir en noir?
3: Moi,
1: ils vont te mettre la lumière dessus.
3: Oui.
1: C'est ça? Hein? Et
4: qu'est-ce que tu vas porter, Gabriel?
1: Tout en noir.
4: Pourquoi tu vas sortir? Tu vas porter quoi?
2: Je vais porter un esprit.
3: Moi aussi. Et normalement, on ne voit pas.
2: Je vais aller sur scène pour une salle, pour une scène.
1: Ah, d'accord. Mais alors, je comprends pas. Il y en a cinq acteurs, quoi, en fait. Mais vous, tout ça, vous assistez aux répétitions?
2: Oui.
1: Gabriel, tu as regardé les répétitions aussi?
2: Oui.
1: C'était chouette?
2: Oui.
1: Ça t'a pas donné envie?
2: Si.
1: Ah, tu vois.
2: Moi, j'ai pas eu le temps.
1: La prochaine fois, vous allez faire d'autres spectacles, je pense, non? Il n'y a pas une idée comme ça?
2: Moi, c'est la dernière année, donc je pense pas.
1: Tu repars après?
2: Non, je pars à un collège.
1: Ah oui, tu vas en sixième, c'est ça? Tu sais quel collège tu vas?
2: Garaison.
1: Ah, tu vas à Garaison, d'accord, ok. J'y ai été, moi, il y a longtemps.
4: Et il y a option théâtre aussi.
1: Je pense, ouais. Ouais, c'est vrai, c'est vrai. Tu vas pouvoir faire du théâtre?
2: Eh oui.
1: Tu sais ce que tu veux faire plus tard?
2: Oui, avocat d'affaires.
1: Waouh! Ah, c'est incroyable! Et toi, Gabriel, qu'est-ce que tu veux faire plus tard?
3: Je sais pas.
1: Tu sais pas encore? Toi, Félice?
3: Moi, je veux faire chanteuse, comme Caline.
1: Chanteuse? Chanteuse engagée, alors, hein?
3: Oui.
1: Très
3: comme
1: bien.
3: Caline.
1: Et tu as déjà commencé à écrire des chansons?
3: Bah, j'écris des poèmes parce que Caline, il fait des poésies chantées.
1: Ouais.
3: Je suis pareil.
1: Et t'en as pas une poésie à nous lire aujourd'hui?
3: J'en ai une que c'est pas moi qui ai créée.
1: si tu veux, tu peux là.
3: Eh ben, elle s'appelle « À quoi ça sert un poème ?»
1: Vas-y.
3: À quoi ça sert un poème ? Ça sert à jouer des mots. Comme on joue de la guitare, de la flûte ou du piano. Ça sert à

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1: Super, bravo! Merci beaucoup pour ce cadeau. Alors et toi, qu'est-ce que tu veux faire plus tard?
2: Ingénieur en mécanique.
1: Alors, ingénieur en mécanique. Alors, mécanique précise, plutôt automobile, avion
2: Non, un peu de tout, parce que j'aimerais créer des trucs par-dessus.
1: Ah, mais tu voudrais créer, toi, des objets mécaniques?
2: Oui, pour le mettre sur des trucs déjà inventés. Ah. Des véhicules, par exemple.
1: D'accord.
0: Un véhicule écologique.
3: Pas forcément.
1: Bien, eh bien écoute, je crois qu'on a été à peu près complet. Natalia, tu voudrais rajouter quelque chose? Non?
4: Oui, à Lova, tous les métiers sont aussi importants.
1: Oui.
4: C'est un peu différent de la vie réelle. C'est vrai que sur l'opéra, on voit toujours les interprètes sur scène. Mais à Lova, on se rend compte que l'interprète sur scène, sans costume et maquillage, sans une histoire, sans la production, sans la communication, la documentation...
0: Bah, il n'y a personne.
4: Voilà, ouais. Ça ne pourrait pas fonctionner. Bien. Et à Lova, on a vu que l'entraide, que c'est un de leurs thèmes, de leur histoire, l'entraide, elle est essentielle. Et voilà. Et dans cette compagnie, c'est un plaisir.
1: Est-ce que vous voulez rajouter quelque chose?
2: Non.
0: Aussi, on a oublié le métier régisseur, tiens.
4: Merci.
1: C'est qui le régisseur?
4: S'il n'y aurait pas la régie.
1: On ne pourrait rien faire. Alors, c'est qui le régisseur ou la régisseuse?
0: Khalil. C'est un garçon.
1: Un garçon, ok.
0: Oui, et... régisseur, la chose très importante, comme tout. Et ben, Gabriel, tu l'expliques?
5: Ben, le régisseur, c'est celui qui va venir, pas sur scène, mais qui va aller dans les coulisses pour voir si tout se passe bien.
1: Oui, il contrôle un petit peu, il a un œil sur tout le monde. Ou... Oui, c'est bien. Super.
4: Et aussi votre troisième collègue dans l'équipe?
5: Il y a Anouk.
1: Anouk.
0: Elle est pas là.
1: Qui s'occupait de documentation, communication?
4: Il a intégré l'école, oui, mais elle est déjà à fond dans l'équipe, voilà.
0: Et aussi, elle est de costume et maquillage.
1: Elle vient d'intégrer l'école aussi. Maintenant.
4: Oui, et voilà, elle a pris le train en cours, et voilà, c'est super.
1: Bien, mais en tout cas, moi, j'étais vraiment ravi. Hein. Je regrette pas d'avoir répondu à ce téléphone.
0: Oui.
1: C'est chouette. Donc, je vous attends, vous revenez quand vous voulez. Hein. Vous avez mon numéro. Hein.
0: Okay. D'accord, merci.
2: Merci
4: non,
2: beaucoup.
4: Pour en finir, vous voulez le
1: finir,
4: petit morceau?
1: On fait un petit chanson, oui. Pour
0: vous voulez
1: ah ben, je sais pas, moi je connais pas. Hein.
4: C'est pas, c'est vous.
1: Alors en tout cas, je vous dis merci à tous et on vous écoute pour terminer une petite chanson.
0: Je commence, qui commence?
4: Vous mettez d'accord? Regardez.
3: Je sais pas du tout, je la connais pas.
0: Bon, je commence, hein, j'ai l'air plus motivée.
1: Allez, vas-y.

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L'émission Vinyle Session Vinyle Passion débute avec une nouveauté. L'album vient juste de sortir en ce début de mois de juin. Le nouvel album de Marco Bartoccioni intitulé tout simplement Bartok. On poursuit avec les Comatines.

Allez, on plonge dans les années 70, place au rock progressif avec du classique. Tout d'abord, Caravan, extrait de leur album Waterloo Lily. Ensuite, le groupe Green Slade.

C'est l'émission Vinyle Session, Vinyle Passion. On revient à des choses plus actuelles et plus locales. Tout d'abord, les Toulousains de Damandra, un des derniers albums que j'ai reçus pour cette belle émission. Et ensuite, signé chez Papa Legba Records, le groupe, je crois, de Tarbes, enfin quelques musiciens d'Auch peut-être, Diente de Oro.

Les amis, vous écoutez Radio Koto, c'est l'émission Vinyl Session, Vinyl Passion, à l'instant à Aerosmith avec ce titre Oh Yeah, du classique avec tout d'abord Creedence Clearwater Revival, ensuite Monsieur Lou Reed.

Le groupe Pink Fairies à suivre, groupe fondé par le guitariste-chanteur Larry Wallis, qui avait participé au tout début de Motorhead. Il a participé ensuite à de nombreux groupes. Mais Pink Fairies reste, comment dire, un exemple pour pas mal de groupes, notamment de cette nouvelle vague de métal anglais. On va écouter le titre Street Urchin.

Sixième émission, on aime bien mélanger les genres et mélanger les périodes. C'est l'émission vinyle, session vinyle, passion. Un petit peu de reggae, et c'est une nouveauté, le dernier album de Siska. Ensuite, la nouvelle reine du soul, Madame Joy Cooks.

Le sensationnel Alex Harvey Band à l'instant, une pépite pour terminer l'émission Vinyl Session, Vinyl Passion. Je vous retrouverai très bientôt sur votre radio Touch de ZZ Top.

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